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2: Bonjour, comment ça va bien? Ravi de vous retrouver en ce jeudi. Nous sommes le 27 août. Pas mal d'orage, hein, la nuit dernière sur le département. Fort heureusement, ça s'arrange. Soleil généreux, il y aura quelques nuages d'altitude, mais ça nous permettra quand même d'avoir 28 degrés par exemple à Bénac cet après-midi. Donc c'est bien, voilà, pour une 20 août. Merci de nous avoir choisis en ce jeudi matin. On va parler beaucoup d'artistes, de créateurs. Alors d'abord, Utrio à l'honneur. Ce sera au printemps prochain au musée des Beaux-Arts d'Angoulême. Et Pamela de Monlo sera commissaire d'exposition invitée. Et à cette occasion, elle lance des recherches d'informations sur Utrio en vue de cette exposition. C'est que Utrio a passé quelques mois en Charente, à Angoulême, et qu'il a peint notamment l'église de Mareuil. À partir d'une carte postale, est-il venu à Mareuil? Avez-vous des tableaux, des œuvres de Utrio dans votre grenier, dans votre salon, que vous pourriez éventuellement prêter pour cette exposition? Eh bien, on en parlera, tout cela, avec Pamela de Monlo, tout à l'heure. Ce sera à 8h20 sur Liberté FM. La boutique des créateurs du Ribéracois, c'est en ce moment et jusqu'à samedi, donc il faut faire vite. Rosella Nouvelli nous parlera de son travail dans quelques minutes. Et puis l'exposition, c'est rue Coulot aussi à Ribérac. Rencontre avec Sylvie Couder à 8h05. D'autres rendez-vous plus habituels, l'horoscope avec Eva. Gianni interviendra à la fois pour l'agenda et les sorties cinéma de ce jeudi. Autre rendez-vous avec Thierry pour l'éphéméride et également la télévision. Télévision avec notamment un rendez-vous d'une vingtaine d'artistes sur l'Arkéa Arena. 10 000 places vendues au profit des sinistrés de la Gironde. Et le concert sera en direct sur M6 ce soir à 21h10. À propos de télévision, Philippe Echtebest va venir en aide aussi aux sinistrés à travers un concert qu'il donnera à Lacanau le 30 août prochain. Je vous en reparlerai dans notre rendez-vous télé tout à l'heure. Voilà pour quelques-uns des temps forts, sans oublier une exposition, tiens, à voir encore aussi à l'appart avec les couleurs de Guillaume. C'est à l'appart rue Arago, Guillaume Clément Jacques. Et puis les rendez-vous dans les communes. Voilà pour le programme, pas mal de choses. Et puis d'autres rendez-vous aussi. Restez avec nous si vous le pouvez. Tout de suite, les titres de l'actualité. Et tout d'abord, cet incendie à Manzac brûlant 3 hectares. Les pompiers de Mussidan, Saint-Astier et Périgueux sont intervenus sur ce feu de broussailles. Deux hommes, dont un armé d'un couteau, interpellés à Périgueux, esplanade de Badinter. Une dizaine de policiers sont intervenus pour interpeller les deux individus. Un accident à Salignac-Eyvig, une conductrice a perdu le contrôle de son véhicule. Programmation artistique à Sarlat. Le centre culturel accueillera des artistes de renom, Julien Clerc, Sam Sauvage ou encore Joyce Jonathan, la saison prochaine. Et puis, dans l'actualité également, totale confiance de Michel Cadet, le maire de Périgueux, envers les rugbymen du Cap qu'il a reçu. La météo avec donc un temps agréable aujourd'hui, bien ensoleillé, quelques nuages d'altitude, mais ce matin, 20 degrés à Champagne et Fontaine.
3: Et nous sommes le 27 août, aujourd'hui nous fêtons les Moniques. Et en ce 27 août, je pourrais vous parler de Cesaria Evora, la chanteuse capverdienne née en 1941. J'aurais aussi pu vous parler du décès de l'architecte Le Corbusier en 1965 ou de celui de Pierre Poujade en 2003. C'est lui qui donna son nom au poujadisme. Mais en ce 27 août 1877, naissait un inventeur et industriel qui allait laisser son nom dans l'histoire, Charles Stewart Rolls, cofondateur de Rolls-Royce avec Henry Royce. Henry Royce Royce est un spécialiste d'électricité et de mécanique. Il crée son entreprise en 1882. 20 ans plus tard, il construit sa première automobile. Il l'a fait tester par Charles Rolls, qui s'engage à vendre dans son magasin de Londres toutes les voitures que Royce pourra produire. Les deux hommes, aux talents complémentaires, décident de s'associer et donnent naissance à la marque Rolls-Royce en 1906. Les voitures s'imposent rapidement comme les plus chères, mais aussi les meilleures du monde, grâce à un très haut niveau de qualité. Rolls-Royce produira des modèles mythiques comme la Silver Ghost ou encore la Phantom dès 1925, qui est toujours produite aujourd'hui. Les Rolls-Royce se démarquent aussi grâce à leur célèbre bouchon de radiateur, devenu emblème depuis 1911. Cette figurine, appelée The Spirit of Ecstasy, s'inspire d'une statue exposée au Louvre, la Victoire de Samothrace, et représente une jeune femme, les bras déployés et la robe flottant au vent. La citation du jour est signée Henry Royce. Chercher la perfection en tout, prendre le meilleur de ce qui existe et l'améliorer, et quand rien n'existe, le concevoir.

0: un petit tour à la boutique des créateurs du Ribéracois pour rencontrer Rosélane Novelli.
1: Je suis italienne et mon activité, je suis une artisane bien sûr, et mon activité est travailler les verres dans la technique Tiffany. Et en plus, je suis fileuse de la laine. Et plus que laine, ce sont des toisons qui arrivent tout autour de nous parce que ce sont des alpagas, des mérinos, et du mohair et des l'angora qui est entre Ribérac et Angoulême, les toisons. Parce que je démarre dans les toisons et après je les lave, je les carde et je les file. Et pour ce qui regarde la technique Tiffany, surtout mon activité est faire les lampes Tiffany. Et après, bien sûr, j'ai aussi des petits objets pour la maison, des petits objets pour Noël, etc.
0: Comment vous avez découvert cette méthode au point aujourd'hui de l'utiliser, de la reproduire ?
1: Alors, toute ma vie, toujours, j'ai bien aimé les lampes Tiffany. Et en plus, la technique Tiffany est très délicate. Tu travailles des petits morceaux de verre. Il a besoin, comment dire, des suivis, bien les détails. C'est pas un gros travail, comment dire. C'est vraiment des détails. Et ça, c'est quelque chose que j'adore. J'adore, et c'est pour ça que

0: m'ont suivi les doucheuses. Et après, quand j'ai décidé d'abandonner mon travail et venir à vivre ici en France, j'ai redémarré cette passion. C'est comme ça.
1: Et là, vous l'avez reprise aujourd'hui?
0: Et je l'ai reprise, mais maintenant, sont 8-10 ans que j'ai repris cette activité. Et oui, avec les choses que vraiment j'ai voulu faire, avec des dessins. Tous les dessins sont les miennes, ils ne sont pas des copies.
1: C'est vous qui dessinez,
0: oui, tout,
1: qui créez le modèle.
0: Tout, à part le frère d'Élise, bien sûr, parce que ça, c'est, il a très peu inventé. Hein.
1: Ça, c'est vrai. Comment vient l'imagination? Qu'est-ce qui vous inspire pour faire ensuite ces créations différentes?
0: Dépend, parce que ça, c'est quelque chose qui est né comme ça. Souvent, je regarde les bases des lampes qui sont toujours des bases vintage. Ce ne sont pas des choses que vous achetez partout. Dans le moment, vous savez, c'est un peu comme faire un tableau. C'est pareil, de travailler les verres. Le verre aussi que j'ai trouvé. L'inspiration, c'est un peu comme ça.
1: On va évoquer avec vous, Rosella, les vêtements que vous faites, vos créations.
0: Alors, comme je disais, j'ai travaillé la laine à partir de l'étoison. La chose est que je vends aussi les pelotes de laine et j'accueille souvent des personnes dans mon atelier parce que qui vient dans mon atelier et tricote ou fait du crochet, il peut choisir les couleurs, l'épaisseur et la quantité de laine qu'il veut. Mais rappelez que chaque laine que j'ai fait sont uniques. C'est pas possible de le faire pareil parce que une fois que terminé les toisons ou comme je mélange les choses ensemble, c'est impossible de le refaire. Et après, je fais aussi des vêtements, des écharpes, des châles, des bérets, un peu des choses aussi que je vends déjà fait. Mais j'ai fait aussi des choses sur commande. Personne qui me demande de faire des choses spécifiques avec de la laine spécifique ou des couleurs spécifiques, de la taille surtout spécifique.
1: Bien sûr, parce que chacun est différent là-bas.
0: Exactement.
1: Forcément. Comment obtenez-vous les couleurs?
0: Alors, les couleurs, c'est pas moi qui fais la tente. La tente, c'est vraiment un métier à part et très, très compliqué. Et surtout parce que j'aime bien la tente, c'est, comment dire, éco, la plus éco possible. Non, pour le moment, quand je travaille surtout les couleurs naturelles. Je mélange surtout parce qu'imaginez quand vous travaillez l'alpaga naturellement, il a déjà 5 couleurs. Les blancs, les noirs, les gris, les marrons et les beiges. Alors déjà, il est en mélange. Mais autrement, j'achète de la laine cardée et déjà tente. Et je la mélange ensemble. Mais juste des petits points.
1: Merci beaucoup. Donc,
0: vous
1: êtes présente à la boutique éphémère jusqu'à la fin du mois d'août. Est-ce qu'il y a d'autres endroits où l'on peut voir votre travail?
0: Bien sûr. Alors, je suis aussi jusqu'à la fin de la prochaine semaine à l'Halle des Saint-Astier avec mon vitro. Et après, je suis aussi à le café associatif des Maroilles avec le vitro des Nouveaux. Et après, il y a aussi des autres événements. Maintenant, je ne me rappelle plus. Mais... Ah, je suis aussi à la boutique des Vertillac, la petite mercerie de Vertillac.
1: Est-ce qu'on vous retrouve sur Internet? Est-ce qu'il y a un site?
0: Bien sûr. Alors, mon site est Instagram et Rosella Novelli.
1: Tout simplement.
0: Tout simplement.
1: Merci beaucoup.
0: À vous.
1: Et vous pouvez retrouver cet entretien en podcast sur libertéfm.fr. J'accueille Eva, c'est l'heure, et oui, 7h-10 de l'horoscope.
2: Alors, ami Bélier, votre patience finit par être récompensée. Les taureaux, une discussion franche est positive, constructive même. Gémeaux, place à l'imprévu aujourd'hui et à l'audace. Les cancers, le calme revient. C'est le moment de partager vos projets et vos ambitions avec vos proches. Lion, le travail d'équipe est favorisé. Vierge, un compliment sur votre travail vous fait plaisir. Il est totalement mérité. Balance, vous prenez pleinement conscience de vos objectifs. Réfléchissez à des plans à court, à moyen et à long terme pour les atteindre. Scorpion, votre intuition vous permet d'éviter une situation délicate. Sagittaire, faites confiance à ce que vous aimez, c'est le meilleur moyen d'apaiser les tensions. Les Capricornes, votre humour détend une ambiance lourde. Verseau, affirmez votre style, vous êtes au top. Et les Poissons, prenez conscience de vos besoins, prenez soin de vous, c'est important.
1: Absolument, merci beaucoup, à tout à l'heure.
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5: La personnalité du jour est Valérie Nicolas, l'ancienne gardienne de but finistérienne de l'équipe de France de handball, est née le 12 mars 1975. Aujourd'hui, si elle est davantage occupée dans les médias pour parler de la petite balle ou encore à discuter de l'importance de la politique et la pratique du sport, la Bretonne a aussi été à l'origine de nombreux exploits dans sa riche carrière. Et ouvrons l'une de ses plus belles pages sur les parquets si vous le voulez bien. Nous sommes le 14 décembre 2003 à Zagreb en Croatie, lors de la finale du mondial féminin opposant la France à la Hongrie. L'équipe d'Olivier Crumbles cherche un premier titre mondial et si les handballeuses françaises démarrent bien, ces dernières vont vite perdre le fil de leur rencontre face à une équipe magyare déchaînée devant les cages de Valérie Nicolas. Les Bleus sont derrière à la pause, 8 buts à 11. À la 52e, le constat est pire et le titre planétaire est loin. Très loin, très très loin, la Hongrie ne peut plus perdre ce match. 18 à 25 pour Radulovic et ses coéquipières. Remonter 7 buts en 8 minutes, c'est infaisable, pas réalisable, utopique. Mais on dit bien impossible n'est pas français. Pardon, impossible n'est pas française. Et oui, les minutes s'égrènent et l'écart se réduit. En effet, Cano, Péque Roland et Lejeune, entre autres, comblent la marque. Buzzer de la 60e minute, fin du temps réglementaire, 28 partout. Sur les fesses, nous sommes tous et toutes. En prolongation avec ce supplément d'âme, les handballeuses françaises finissent par l'emporter 32 à 29. Solide, Valérie Nicolas a tenu son rang de meilleure gardienne du mondial cette année-là. Et surtout, quel joli romantada! Allez, on se donne rendez-vous demain pour d'autres histoires d'un jour avec Mémoire Sport.
6: Nous serons au rendez-vous. 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

0: Merci d'avoir choisi Liberté FM sur le 96.1. Nos prochains invités, Pamela de Monlot, à l'occasion au printemps prochain d'une exposition consacrée au peintre Maurice Utriot au musée des Beaux-Arts d'Angoulême. À cette occasion, en tant que commissaire d'exposition invitée, elle recherche des archives, des photos, des témoignages, voire des tableaux sur le peintre en vue de cette exposition au printemps prochain. Donc c'est le moment d'aller dans vos greniers éventuellement, parce que Utriot s'est posé en Charente et peut-être en Dordogne. Il a peint notamment en 1935 l'église de Mareuil à partir d'une carte postale, mais il a pu peut-être, puisqu'il a vécu plusieurs mois à Angoulême, se poser ou venir, pourquoi pas, en Dordogne et peut-être peindre un coin de notre département. Vous avez, pourquoi pas, une œuvre de Utriot dans votre salon, dans votre grenier. Donc c'est peut-être le moment de la présenter et pourquoi pas d'avoir peut-être sous la main sans le savoir un petit pécule. Il est 7h, bienvenue.
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0: Dans l'actualité ce matin, cet incendie à Manzac-sur-Verne hier après-midi avec un feu de broussailles. Une perte de contrôle à Salignac-Eyvig pour une conductrice. Et puis deux hommes, dont un armé d'un couteau, interpellé sur l'esplanade de Badinter à Périgueux. Une actualité sportive, le maire de Périgueux, Michel Cadet, a redit sa confiance envers les rugbymen du Cap. À Sarlat, on connaît la programmation du centre culturel. Et nous irons en Gironde avec un concert solidaire, ce sera ce soir. Enfin, la météo, un temps plus calme, alternance d'éclaircies et de nuages sur le département. Bonjour, les sapeurs-pompiers de Mussidan, Saint-Astier et Périgueux sont intervenus sur un feu de broussailles à Manzac-sur-Verne. Les flammes ont ravagé entre 3 et 5 hectares de terrain. Le feu serait d'origine agricole. L'engin de la personne qui nettoyait le champ en partie en friche semble avoir pris feu. Les habitations n'ont pas été touchées, même si le feu s'est rapproché dangereusement de l'une d'entre elles. Les voisins et les passants ont utilisé l'eau de la piscine pour limiter la progression du feu. Hier, une conductrice a perdu le contrôle de son véhicule à Salignac-Eyvig alors qu'elle roulait sur la départementale 61. Après s'être rendu compte qu'elle circulait sur le bas-côté, cette femme de 46 ans a donné un coup de volant. C'est alors qu'elle a percuté un talus qui l'a immobilisée. La quadragénaire a été transportée à l'hôpital Leclerc de Sarlat pour des examens de contrôle. Hier à la mi-journée sur l'esplanade de Badinter, un peu de remue-ménage lors de l'intervention des forces de l'ordre. Attablé à la terrasse d'un bar, un homme armé d'un couteau, des dires d'un témoin, a été interpellé par les policiers. Le parquet a confirmé l'information. L'arrestation se déroulait dans le calme sur cette esplanade avant qu'un homme assis n'invective les policiers. Cet homme d'une quarantaine d'années s'est interposé et aurait même asséné plusieurs coups de pied aux policiers. Ce dernier a lui aussi été interpellé. Le temps de l'intervention d'une vingtaine de minutes, deux voitures de la police nationale ont coupé l'accès sud à l'allée d'Aquitaine. Aucun blessé n'est à déplorer. Les policiers ont indiqué qu'une enquête a été ouverte, une information confirmée par le parquet. Selon une source proche du dossier, un seul des deux hommes était encore en garde à vue hier soir. Et il s'agirait d'un homme qui s'est interposé. Dans l'actualité ce matin, la totale confiance de Michel Cadet, le maire de Périgueux, envers les rugbymen du club athlétique Périgueux. Une réception à la mairie avant le déplacement à Chambéry le 28 août. Le maire a accueilli les rugbymen du Cap à l'hôtel de ville. C'est toujours un moment fort, a commenté l'élu qui vivait une telle réception pour la première fois dans ses nouvelles fonctions. Il a réaffirmé le soutien de la ville sur le plan financier. 250 000 euros sont destinés aux professionnels sous forme d'achat de prestations et 200 000 euros de subventions sont versés à l'association qui gère justement cette association. Et puis avec les équipes amateurs, équipes féminines, aux espoirs, en passant par l'école de rugby. En matière financière toujours, il a également témoigné de sa totale confiance envers les deux coprésidents, Francis Roux et Jacques Boll. Il s'agissait d'une première aussi pour ce dernier qui a rejoint le Cap il y a quelques mois. Le nouveau responsable a rappelé l'objectif ambitieux de monter en Pro D2 dans les prochaines années. Samedi dernier, les capistes ont enregistré une première défaite à domicile en ouverture du championnat contre Massy 20-25. Mauvaise prestation, a assumé l'entraîneur Didier Cazadei. Il a présenté son effectif de la saison pour retrouver le chemin de la victoire. 35 joueurs sous contrat professionnel et 11 jeunes du centre de formation. L'état impraticable de la pelouse du stade Rongiras qui a conduit à une délocalisation dans l'enceinte du Dentou samedi dernier a été évoqué par Michel Cadet. Le premier magistrat de Périgueux a affirmé que le rôle de la ville était d'accompagner et d'être facilitateur et que ça n'a pas été le cas concernant le terrain. On ne peut pas dire que la ville n'a pas essayé, a tout de même salué Jacques Boll. L'élu s'est engagé à mieux prendre en compte les fragilités de la pelouse, en s'appuyant notamment sur les conseils d'un spécialiste de la Fédération française de rugby. Un mot de musique avant d'aller dans un instant en Gironde pour ouvrir la saison. Gauvin Serre se produira sur la scène du Centre culturel d'Elmont le 26 septembre à 20h30. Parmi les grands noms présents pendant la saison, Julien Clerc sera en concert le 21 avril à 20h30. Joyce Jonathan le 28 avril, toujours à 20h30. Déjà passé en Dordogne, à Saint-Astier, la révélation masculine des Victoires de la musique 2026. Sam Sauvage se produira le 3 mars. Le groupe La Rue qui est à nous montera également sur scène le 13 mars. Pour les amateurs d'humour, Alex Vizorek présentera son spectacle de stand-up 2,5 le 9 février. Olivier de Benoît sera présent au Centre culturel le 6 octobre, tandis que l'humoriste Constance sera en spectacle le 17 juin. Le théâtre aura aussi sa place à Sarlat avec la pièce Marius le 7 février ou encore Le procès d'une vie le 17 octobre. Un hommage sera rendu à Daniel Laumont, disparu en avril dernier. Ses contes seront racontés par ses amis et artistes qui l'ont croisé. Ce sera le 28 novembre prochain. La saison se terminera le 30 juillet 2027 par un concert du groupe Nadao, ambassadeur de la musique occitane. Et ce sera à la Plaine des Jeux de la Canéda. Dans l'actualité également, mais cette fois-ci en Gironde, retour sur les incendies, des artistes réunis ce 27 août dans une Arkéa Arena blindée. Pascal Obispo, Renaud, Julien Clerc, M ou encore Gaëtan Roussel. À quoi sert une chanson si elle est désarmée? La voix de Julien Clerc résonne dans l'Arkéa Arena de Foirac. 11 000 personnes vont remplir cette enceinte. Dans quelques heures, Julien Clerc au piano, entouré d'une dizaine de musiciens. La plupart sont des fidèles de Pascal Obispo, chef d'orchestre du concert SOS Solidarité, diffusé ce jeudi en direct sur M6 à 21h10 et dont les recettes seront intégralement versées aux sinistrés des incendies en Gironde, dans les Landes, le Var, mais aussi le reste du pays. 18 artistes et une surprise rigolote, assure Pascal Obispo, habitant du Cap Ferret, qui n'est pas une presqu'île de milliardaires, précise le chanteur de Lucie. Il sera sur scène pour le concert de ce soir. Ce sera également l'occasion de retrouver Renaud, de Zazie à Renaud, de M à Gaëtan Roussel, le Superbus collectif métissé, Gauvin Serre, Gims, Benabar. Ils ont répondu présents Également à l'affiche Elena, Natacha Saint-Pierre, Kali, Axel Bauer, la chorale d'enfants des Petites Mains Symphoniques, Jeanne Masse, David et Jonathan. Sur un concert exceptionnel ce soir sur la scène de l'Arkéa Arena. C'est déjà complet. Dans l'actualité également, ce matin, un homme a foncé délibérément dans la foule à Caen hier soir, un peu après 22 heures. Un mort et une dizaine de blessés, un suspect de 26 ans, interpellé après avoir pris la fuite. Dans l'actualité aussi ce matin au Népal, l'effondrement d'un glacier a provoqué une coulée de boue monstre avec près de 150 morts et des milliers de disparus, dont plusieurs dizaines de Français. Et puis en raison de forts orages qui arrivent sur la France, 23 départements sont placés en orange ce matin et deux de plus pour risque de canicule. Il s'agit des départements de Corse.
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0: C'est beaucoup plus calme chez nous avec alternance de nuages et d'éclaircies sur le département pour ce jeudi. Côté température, 20 degrés à Champeau et la Chapelle-Pommiers ce matin. On ira jusqu'à 27 à Cressac dans l'après-midi, mais 28 probablement dans le Sarladais ou le Bergeracois.
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0: Et nous fêtons les Moniques en ce 27 août, 239e jour de l'année. Le soleil s'est levé à 7h, tout pile, et se couchera à 20h43. Nous perdons encore 3 minutes d'ensoleillement. C'est la fête nationale en Moldavie, jour de son indépendance en 1991. Enfin, le dicton de ce jeudi, à la Saint-Monique, ne te plains pas si le soleil te pique.
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0: La musique avec Maître Gims et Vianney. Et puis ensuite, on parle de télévision. Ce sera avec Thierry.

0: Il est temps que nous parlions de télévision et d'abord le programme de ce soir. Thierry, bonjour.
1: Bonjour, une petite sélection télé pour votre soirée du jeudi 27 août sur TF1. L'humour à la plage, spectacle. Kev Adams donne rendez-vous à Juan Lépin pour une nouvelle soirée d'humour. Pour cette troisième édition, l'humoriste s'est entouré d'invités exceptionnels parmi lesquels Jamel Debbouze, Jarry et Inès Reg. Sur M6, Solidarité Incendie, le grand concert présenté en direct par Julien Courbet et Élodie Gossuin face aux incendies dévastateurs qui ont ravagé la France et en soutien aux victimes. Le concert est organisé depuis Bordeaux avec notamment Pascal Obispo, Zazie, Renaud ou encore Superbus. Sur Gulli, Éric Antoine grandit un peu. Spectacle, Éric Antoine remonte sur scène où il s'interroge sur ce que penserait l'enfant qu'il était de l'adulte qu'il est devenu. Accompagné par un orchestre symphonique, le magicien propose des tours sous le signe de l'enfance. Sur France 2, Fort Boyard, présenté par Cyril Ferraud. Sur France 3, Les Mystères de la Duchesse, téléfilm. Sur France 5, Des Trains pas comme les autres, magazine. Et puis sur M6, Siècle, La Vérité qui compte, divertissement. Très belle soirée télé à tous.
0: Merci, donc télé toujours, avec cette fois Philippe Echtebest. Les gestes de solidarité sont nombreux à destination des Girondins ou encore des Landais. Après les incendies de cet été, le chef étoilé a pris la parole sur les réseaux sociaux pour venir en aide aux sinistrés de ces incendies. Un petit message pour dire qu'il sera en concert avec son groupe Chef and the Gang le 30 août à Lacanau sur le front de mer à partir de 17h30. L'animateur phare de M6 a annoncé que ce concert serait gratuit pour venir en aide aux sinistrés des incendies. Une collecte sera récoltée et organisée par le Secours Populaire. Et voilà pour cette petite précision supplémentaire donc pour cet autre concert. Et puis à propos de télévision aussi, on recherche une comédienne via Ciné Passion dans le cadre du tournage à l'automne du film Emmène-moi sur ta Vespa. Il s'agit du prochain court-métrage de la jeune réalisatrice Madeleine Combourieux, originaire de Brantôme, produit par une société de production installée à Saint-Julien-de-Bourdeil, Barneuil Productions, et donc rechercher une jeune fille de 12 ans, originaire de Dordogne. Le film se tournera dans notre département durant les vacances de la Toussaint. Sans attache, casting@gmail.com, le tout écrit en minuscules, sans attache, casting@gmail.com.
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1: Bonjour à tous, c'est Gianni, on se retrouve pour vos idées de sorties. Vendredi 28 août, la charrette gourmande marché festif à la place d'Albret de Brantôme en Périgord de 17h à 23h avec restauration sur place, producteurs locaux et animation. Renseignements au 06 13 28 44 33. Vendredi 28 août, méga loto à la salle des fêtes de Ménesplay, animée et organisée par le club de foot de Ménesplay, avec tombola, jeu du bar et de nombreux lots à gagner. Et bien sûr, buffet et buvette sur place, réservation au 06 07 35 20 70. Samedi 29 août, barbecue dansant jambon braisé à Beuron, animé par les Rocs Branlants. À partir de 19h, repas à 15€, enfants 12€, réservation conseillée au 06 15 05 82 51, avec bandas et flambeaux et feux d'artifice à 22h30. Samedi 29 août, méga loto à Mancignac à 20h45, organisé par l'association Les Amis du Pain et animé par Lionel. C'est 10€ par personne le carton à volonté avec de nombreux lots à gagner et bien sûr restauration sur place, sandwich, hot dog, frites, kebab, burger et pâtisserie. Samedi 12 septembre, sardinada de Pillac dans la cour de l'école avec un menu à 17€ avec apéritif offert et 10€ pour les moins de 12 ans. Inscription obligatoire au 06 62 72 57 45 ou 06 28 04 59 86. Et voilà, c'était vos idées de sortie. Pour retrouver toutes ces informations, c'est sur le site internet de Liberté FM. Et si vous aussi vous organisez une manifestation que vous souhaitez la faire diffuser à l'antenne, c'est à contact@libertefm.fr. Et moi, je vous souhaite de passer une agréable journée.
2: Merci beaucoup. Une autre idée de sortie à Périgueux, la couleur comme langage. Tel est le nom de l'exposition de Guillaume Clément Jacques. Une soixantaine d'œuvres jusqu'au 5 septembre à la galerie Lapart, rue Arago. Guillaume Clément Jacques, nom issu de ses trois prénoms, donc il faut tout prendre de sa personnalité. Le quadragénaire bordelais, artiste de la quinzaine, qui expose donc à Lapart trois thématiques, éclat, phase aqueuse et jardin bleu, qui résume différents travaux. La première, celui du geste et du souffle dans la matérialisation plastique. La deuxième, le conceptuel, l'inattendu, avec des éléments graphiques, voire calligraphiques. Et puis la troisième, qui est l'aboutissement des deux premières, où seules certaines zones judicieuses et pertinentes sont valorisées dans l'œuvre. Car tout ce travail artistique part pour l'artiste de ses études et de ses premiers métiers. Il a étudié la mode et le design avant de devenir le conseiller immobilier pour une grande société. Les couleurs et les matières, il connaît. Il peut être surtout inspiré par n'importe quelle courbe, un vase, une voiture, un vêtement. Son regard est aussi formaté par l'association des lignes et des couleurs, presque. Guillaume s'interdit une seule chose, les couleurs sombres. Il n'achète jamais de beige et n'est pas client non plus des marrons. Il préfère le fluo, les gammes bleues, les couleurs vives et déteste les tendances. Pour composer, il se laisse donc aller à la sérendipité. Il attend la bonne surprise de l'univers. Ce qu'il aime avant tout, c'est toujours cette notion d'équilibre et d'ambivalence, les moments calmes et forts, le masculin, le féminin, les éléments ponctuels et la netteté. Il est aussi un adepte de tous les outils qui peuvent l'amener à trouver l'équilibre parfait. Ainsi, il utilise autant les stylos que la peinture, les feutres et les pochoirs. Bref, Guillaume est un équilibriste, il se joue des couleurs et des matières. Le mieux, c'est d'aller voir son exposition, visible jusqu'au 5 septembre. C'est tous les après-midi de 14h30 à 18h30, sauf le dimanche, à la galerie Lapart, rue Arago. Et c'est à Périgueux.
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0: Auria sur le 96.1 avec Soirée Mondaine. Bon début de journée des invités. Sylvie Coudert tout à l'heure sera à 8h05. Rencontre avec l'une des artistes qui expose actuellement rue Coulot dans l'exposition. Et puis avec Pamela de Monlo à 8h20, je parlerai de Maurice Utrillo. Elle est passionnée d'histoire et à la recherche d'informations sur Utrillo en vue d'une exposition au Musée des Beaux-Arts d'Angoulême au printemps prochain. Pamela de Monlo au téléphone, ce sera tout à l'heure à 8h20. Mais pour l'heure, place à l'info, il est 7h30 en ce jeudi.
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0: Voici les titres de ce journal. Un feu a ravagé 3 hectares de broussailles à Monzac-sur-Verne. Une perte de contrôle sur la commune de Salignac-Eyvig. Dans l'actualité également, deux hommes, dont un armé d'un couteau, interpellés Esplanade Badinter à Périgueux. Un jeune espoir du Boulazac Basket Dordogne va jouer aux États-Unis. Une méga séance des stars et une ministre. Le festival du film francophone d'Angoulême confirme son succès populaire. Et puis la météo avec un temps encore nuageux sur le département aujourd'hui, mais les éclaircies devraient tout de même revenir, en particulier dans le courant de cet après-midi, ce qui devrait permettre au mercure d'être légèrement au-dessus des normales saisonnières. Bonjour. Un feu a ravagé hier après-midi 3 hectares à Manzac-sur-Verne. 26 pompiers de Dordogne venus de Mussidan, Saint-Astier et Périgueux sont intervenus dans cette commune. Le sinistre donc a ravagé 3 hectares de broussailles. Aucun blessé n'est à déplorer. L'origine du feu n'est pour le moment pas connue. Une conductrice a perdu le contrôle de son véhicule au niveau de Salignac-Eyvig alors qu'elle roulait sur la départementale 61. Après s'être rendu compte qu'elle circulait sur le bas-côté, la femme de 46 ans a donné un coup de volant alors qu'elle a percuté un talus qui l'a immobilisé. La quadragénaire a été transportée à l'hôpital Leclerc de Sarlat pour des examens. Hier à la mi-journée, l'esplanade de Badinter a été remuée par une intervention des forces de l'ordre. Attablé à la terrasse d'un bar, un homme armé d'un couteau, au dire d'un témoin, a été interpellé par les policiers. Le parquet a confirmé l'information. L'arrestation se déroulait dans le calme, selon une cliente du bar, sur les lieux au moment des faits, avant que son ami assis avec lui n'invective les policiers. Selon toujours cette témoin, l'homme d'une quarantaine d'années s'est interposé et aurait même donné plusieurs coups de pied aux policiers. Ce dernier a aussi été interpellé. Le temps de l'intervention d'une vingtaine de minutes, deux voitures de la police nationale ont coupé l'accès sud à l'allée d'Aquitaine. Aucun blessé n'est à déplorer. Les policiers ont indiqué qu'une enquête a été ouverte. Une information confirmée par le parquet. Selon une source proche du dossier, un seul des deux hommes a passé plusieurs heures en garde à vue. Il s'agirait de l'homme qui s'est interposé. Le marché et la fragilité du Rimeau au cœur des débats municipaux à Nontron. Le maire étant en vacances, le conseil municipal a été présidé par son premier adjoint, Jim Fournier. Deux dossiers ont occupé les débats, le marché hebdomadaire et le Rimeau. Le choix du délégataire du marché a été soumis au vote. Faute d'autres candidats, la commune repart avec le prestataire en place, un choix qui a suscité des réserves, certains élus étant déçus du manque d'attractivité du marché. L'opposition a aussi questionné le contrat, paraissant flou par rapport à ce que l'opposition pouvait attendre. La reprise en régie municipale étant jugée impossible, le premier adjoint a insisté sur la nécessité de garder un prestataire, mais de mieux le suivre et de reprendre la main sur l'animation. Parmi les pistes, la mise en place d'une commission sur le marché et d'un point tous les 3 mois. Claudine Pélisson, de la majorité, a pointé 2 freins. Le samedi, jour d'arrivée ou de départ des vacanciers, et la forte présence des grandes surfaces à Nontron. La constitution d'une délégation a été approuvée avec 2 votes contre et 3 abstentions. Et puis, la dégradation de la voûte du Rhino, le cours d'eau qui collecte les eaux pluviales à Nontron, a occupé le reste des échanges. Le conseil municipal a officialisé un comité consultatif associant plusieurs élus et un riverain. 2 enveloppes d'un peu plus de 20 000 et 120 000 euros ont été votées pour les études et la surveillance renforcée. La commune espère obtenir 40% d'aide de l'État sur ses dépenses. Des visites mensuelles sont prévues pendant 1 an. Le secteur le plus préoccupant reste celui de la place du canton. Aucun calendrier ni montant de travaux ne peut encore être avancé sur le linéaire du Rhino. Les interventions devront se faire par palier en fonction de l'urgence. Encore indiqué Jim Fournier, premier adjoint, je le rappelle, à Nontron, en commençant par la place du canton. Un mot de sport, c'est le rêve américain. Quentin Bonneau a quelques jours de s'envoler pour les États-Unis et sur un petit nuage. Fils de l'ancien joueur du BBD, Pierre Bonneau, Quentin a connu toutes les catégories au sein du club périgourdin jusqu'à marquer ses premiers points en professionnel lors de la réception du Portel le 14 février dernier. Mais le BBD est arrivé au bout de ses années en espoir et quitte donc la Dordogne pour traverser l'Atlantique. Il avait la possibilité de signer dans un club français au niveau national, mais il n'était pas assez costaud pour se mesurer, reconnaît-il, à la densité physique des championnats français et des adultes. Il fallait donc que Quentin Bonneau trouve une solution pour continuer à apprendre et à se muscler sans délaisser ses études de commerce international. Et aux États-Unis, il le reconnaît, il y a la culture du sport ainsi que des études supérieures. Il intègre donc l'université d'Oklahoma aux États-Unis dans l'état du même nom, une ville de 700 000 habitants qui va beaucoup le changer par rapport à Périgueux et Boulazac. Il va continuer ses études et en même temps intégrer l'équipe universitaire pour défendre les couleurs du campus. L'équipe ne joue pas dans la ligue universitaire la plus prestigieuse du pays, mais affronte les universités de tout le pays. Un mot sur le festival du film francophone d'Angoulême. Hier, Elise Moon a présenté Ducobu et le fantôme de Saint-Potache devant 1600 spectateurs réunis au parc des Expos à l'espace Cara d'Angoulême avant que la lumière s'éteigne. Le public de la méga séance de l'espace Cara était invité à participer à la dictée d'Elise Moon en professeur Lalouche. A noter que Gérard Jugnot est monté avec toute l'équipe du film sur la scène de l'espace Cara à l'île d'Épagnac pendant ce festival du film francophone d'Angoulême, sans doute la plus grande salle de cinéma éphémère en Nouvelle-Aquitaine à cette occasion. Il faut dire que la place ne coûtait que 2,50 €. Elise Moon et Xavier Bonnefond, le maire d'Angoulême et président du Grand Angoulême, étaient également présentes. L'équipe du film Instant de famille également réunie au cœur d'Angoulême avant la séance du CGR. Et Léonore Carrois, ministre déléguée chargée à la francophonie, était accueillie hier au sein du festival d'Angoulême. Et puis également à noter la présence de Gérard Lanvin qui posait avec les gardiens de la paix. Cécile de France, également présente hier à Angoulême. Parmi les autres personnalités, les héros du Louvre, Delis Chouraki, avec notamment Marie Gillin, Jean-Hugues Anglade ou encore Julia de Bonnaise pour cette séance cinéma. On a croisé également à Angoulême Romane Boringer, Corinne Mazier ou encore Alouche Schneider. Voilà pour quelques-unes des personnalités présentes pour cette nouvelle journée cinéma à Angoulême dans le cadre, je le rappelle, du festival du film de la francophonie francophone d'Angoulême. Sorti aux États-Unis, au Canada, le Nutella Peanuts n'est pas encore officiellement lancé en France, mais les pots de pâte à tartiner sont déjà trouvables dans certains magasins. Un homme a foncé délibérément dans la foule hier soir à Caen, autour de 22h, un mort et des dizaines de blessés. Un suspect de 26 ans a été interpellé après avoir pris la fuite. Une enquête a été ouverte du chef d'assassinat face à ce drame et cette violence volontaire avec armes. La princesse au petit pois, l'artiste japonaise Yaua Kusama, figure majeure de l'art contemporain mondial, est morte à l'âge de 97 ans dans un hôpital de Tokyo. Et puis l'effondrement d'un glacier au Népal a provoqué une coulée de boue monstre avec près de 150 morts et des milliers de disparus, dont plusieurs dizaines de Français.
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0: Avec un ciel encombré encore aujourd'hui sur le département, quelques éclaircies seront tout de même possibles dans le courant de l'après-midi. Les températures comprises entre 20 degrés à Gabillou ce matin et 28 à Varennes dans l'après-midi. Un temps ensoleillé demain sur le département de la Dordogne nous promet Météo France avec un mercure autour des 25 à 26 degrés.
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0: Il est 8h20, on retrouve Thierry pour l'éphéméride de ce jeudi.
3: Et nous sommes le 27 août, aujourd'hui nous fêtons les Moniques. Et en ce 27 août, je pourrais vous parler de Cesaria Evora, la chanteuse capverdienne née en 1941. J'aurais aussi pu vous parler du décès de l'architecte Le Corbusier en 1965 ou de celui de Pierre Poujade en 2003. C'est lui qui donna son nom au poujadisme. Mais en ce 27 août 1877, naissait un inventeur et industriel qui allait laisser son nom dans l'histoire, Charles Stewart Rolls, cofondateur de Rolls-Royce avec Henry Royce. Henry Royce est un spécialiste d'électricité et de mécanique. Il crée son entreprise en 1882. 20 ans plus tard, il construit sa première automobile. Il l'a fait tester par Charles Rolls, qui s'engage à vendre dans son magasin de Londres toutes les voitures que Royce pourra produire. Les deux hommes aux talents complémentaires décident de s'associer et donnent naissance à la marque Rolls-Royce en 1906. Les voitures s'imposent rapidement comme les plus chères, mais aussi les meilleures du monde, grâce à un très haut niveau de qualité. Rolls-Royce produira des modèles mythiques comme la Silver Ghost ou encore la Phantom dès 1925 qui est toujours produite aujourd'hui. Les Rolls-Royce se démarquent aussi grâce à leur célèbre bouchon de radiateur devenu emblème depuis 1911. Cette figurine appelée The Spirit of Ecstasy s'inspire d'une statue exposée au Louvre, la Victoire de Samothrace, et représente une jeune femme les bras déployés et la robe flottant au vent. La citation de jour est signée Henry Royce, chercher la perfection en tout, prendre le meilleur de ce qui existe et l'améliorer, et quand rien n'existe, le concevoir.

0: Quelques rendez-vous pour aujourd'hui en ce jeudi, avec tout d'abord la permanence de l'ADIL 24, et ce sera cet après-midi au CIAS de Sarlat entre 13h30 et 16h, et ce matin l'espace France Service de Belvès de 9h à 12h. À Bergerac, visite commentée des fresques de street art qui ornent les murs de la ville. Rendez-vous à 10h30 devant l'église de la Madeleine, et c'est gratuit. Toujours à Bergerac, une visite guidée découverte de l'exposition avec le commissaire de l'expo au Centre d'art de la photographie. C'est à 15h et c'est gratuit. À Chancelade, la bibliothèque propose de découvrir, redécouvrir, les chefs-d'œuvre du patrimoine à l'occasion des journées du patrimoine consacrées au thème des chefs-d'œuvre en péril. À Coulounier-Chamier, soirée famille à 19h à la cité Pagot. Autre rendez-vous à Montignac-Lascaux, Aurore effectue des démonstrations de tressage de vannerie artisanale dans son atelier Osier la Vie. À 18h, la participation est libre. À Trélissac, séance de cinéma en plein air avec En fanfare à l'espace de liberté Grandoux. C'est à 20h. Vous pourrez partager un pique-nique en musique avant la projection programmée à 21h30. L'entrée est gratuite et en cas de mauvais temps, la projection sera organisée au foyer socio-culturel. À Vanxin, l'association Mémoire et Nature propose une visite commentée du Clouseau, rue de l'Archiprêtré à 10h. À Villemblard, enfin, un espace game sur le thème d'une enquête pour meurtre au château de Villemblard. C'est à 14h et l'autre est à 16h. C'est gratuit sur inscription toutefois auprès des enfants du pays de Belheim.
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0: Bon, on va dire oui à l'horoscope tout de suite, hein, Eva.
1: Alors, ami Bélier, votre patience finit par être récompensée. Les taureaux, une discussion franche est positive, constructive même. Gémeaux, place à l'imprévu aujourd'hui et à l'audace. Les cancers, le calme revient. C'est le moment de partager vos projets et vos ambitions avec vos proches. Lion, le travail d'équipe est favorisé. Vierge, un compliment sur votre travail vous fait plaisir. Il est totalement mérité. Balance, vous prenez pleinement conscience de vos objectifs. Réfléchissez à des plans à court, à moyen et à long terme pour les atteindre. Scorpion, votre intuition vous permet d'éviter une situation délicate. Sagittaire, faites confiance à ce que vous aimez, c'est le meilleur moyen d'apaiser les tensions. Les Capricornes, votre humour détend une ambiance lourde. Verseau, affirmez votre style, vous êtes au top. Et les Poissons, prenez conscience de vos besoins, prenez soin de vous, c'est important.
0: Absolument, merci, à tout à l'heure.
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0: Une exposition rue Coulot en ce moment à Ribérac du jeudi au dimanche et parmi les artistes Sylvie Couder.
7: Vous faites partie de ces artistes qui exposaient en ce moment et jusqu'au mois de septembre dans cette exposition, puisque tel est le nom de ce rendez-vous rue Coulot à Ribérac. Parlez-nous un petit peu de votre parcours avant que l'on évoque à la fois vos sculptures et un peu aussi vos peintures.
8: Alors, mon parcours, j'ai fait l'école des Beaux-Arts de Bordeaux. Après, j'ai travaillé dans une boutique d'art plastique. Enfin, j'ai toujours été dans l'art plastique. Même quand j'ai essayé de m'en échapper, j'ai aussi travaillé dans des restaurants, mais dans des musées. Et après, j'ai donné pendant 14 ans des cours d'art plastique dans un atelier à Bordeaux. Et voilà, et ça fait 5 ans que je me consacre essentiellement à la terre. Mmh. Voilà.
7: Qu'est-ce que ça vous apporte par rapport à la peinture? C'était une suite logique, ce travail de la terre?
8: Je suis très manuelle. Donc je me sens très très à l'aise dans la terre et beaucoup moins dans la peinture. J'aime la peinture, j'en ai fait beaucoup avant, mais finalement je me sens plus à l'aise.
7: D'ailleurs, quelques tableaux, hein,
8: oui.
7: Ici.
8: Dans oui, il y en a 3, oui. Mmh. Oui.
7: Alors la terre, parce que finalement c'est votre domaine de prédilection aujourd'hui?
8: Oui, mais de toute façon la terre dans tous ses états, parce que je jardine aussi beaucoup. Donc oui, c'est mon domaine. Et ça, c'est du grès qui vient d'une briqueterie artisanale de Brache, qui est dans le Médoc. Et c'est du grès, donc voilà.
7: C'est une différence avec...
8: C'est plus solide que de la terre ou de l'argile ou de la faïence. Oui, puis c'est une terre que je connais depuis mon enfance parce que j'ai passé mon enfance dans le Médoc et j'y suis restée fidèle, voilà, parce que je la connais bien. Donc
7: ce sont des visages que vous avez reproduits, qui existent ou que vous avez imaginés?
8: Alors ça dépend. Il y en a certains...

0: J'ai imaginé, il y en a d'autres qui sont inspirés d'amis, effectivement.
1: Avec des poses,
0: oui.
1: Pour certains.
0: Oui, après je me sers parfois de plusieurs photos et je combine.
1: Ouais.
0: Voilà. Mais il y a quelque chose de nouveau, c'est que j'ai fait des animaux. Je me mets aux animaux.
1: Ouais.
0: Voilà. Donc au départ, je faisais des humains. Après, j'ai essayé de faire un éventail d'humains de différents types. Et puis une fois que parce que j'ai fait pas mal d'ethnies différentes.
1: Mmh. Et avez voyagé pour ça ou...
0: Pas spécialement, pas plus que ça. Mais ça m'intéresse. Et du coup, après, comme j'avais fait un éventail, je me suis dit, après tout, nous sommes aussi des animaux. Donc je vais me mettre aux animaux. Voilà, donc il y a un portrait aussi d'un singe et d'une vache. Mmh. Voilà.
1: Alors, la différence pour vous au niveau du travail de la terre, entre un visage et un animal?
0: Finalement, c'est un peu pareil. Ouais. C'est un peu le même travail. Et c'est super intéressant de faire des animaux parce que on trouve des ressemblances, des similitudes et puis des différences. Et ça permet vraiment d'observer. Mmh. Voilà. En fabriquant, on apprend à connaître.
1: Donc là, vous avez maintenant envie de continuer dans cette série sur les animaux?
0: Oui, mais je vais continuer de faire des humains aussi.
1: Aussi, ouais. Les deux sont liés de toute façon.
0: Oui.
1: Hormis cette exposition, donc rue Coulot, jusqu'à quasiment fin septembre, est-ce qu'il y a d'autres lieux qui accueillent votre travail en ce moment?
0: Oui, mais très humblement. Il y a un café associatif à Mareuil, ouais. Où j'expose un petit peu quelques œuvres, oui, aussi. Mais là, c'est plus pour créer du lien, en fait. C'est un endroit de rencontre. Qui fait café et petite salle d'exposition où on est assez nombreux à exposer. Et voilà, j'ai quelques œuvres là-bas.
1: Très bien.
0: Ouais.
1: Vous allez continuer donc maintenant ce travail encore avec les humains, avec les animaux.
0: Ça, c'est... Non, mais j'arrêterai jamais. Oui. Hein. c'est vital.
1: Tout en gardant quand même la peinture ou ça reste vraiment une parenthèse?
0: Ben non, la peinture, j'avais abandonné un peu, je m'y suis remise et en fait, j'ai à nouveau envie d'en faire. Donc je combinerai sans doute terre et peinture. C'est de la peinture à l'huile. Voilà.
1: Préférez la peinture à l'huile que l'aquarelle, par exemple, ou le pastel? C'est des méthodes différentes.
0: J'aime bien l'aquarelle et le pastel aussi, c'est vrai. Mais je pense que si je dois développer une gamme d'œuvres, ça sera plus... là, je suis plus partie sur de l'huile. Mmh. Voilà.
1: Très bien. Merci beaucoup.
0: De rien. Merci à vous.
1: Sylvie Coudert, enregistrement que vous pouvez retrouver en podcast sur libertéfm.fr. On retrouve la musique et puis ensuite place à l'info.

0: Vous êtes sur Liberté FM, notre prochaine invitée tout à l'heure, Pamela de Monlot, les commissaires d'exposition invités à l'occasion, au printemps prochain, au musée des Beaux-Arts d'Angoulême, d'une exposition hommage à Maurice Utrillo. Cette passionnée d'histoire est à la recherche d'informations sur l'artiste en vue justement de cette exposition. Utrillo, qui a vécu pendant plusieurs mois à Angoulême, a aussi peint l'église de Mareuil en Périgord. Donc vous avez peut-être un Utrillo chez vous, dans votre salon ou dans votre grenier. C'est le moment de le prêter à cette exposition et puis de savoir un petit peu ce qu'a fait Utrillo pendant sa période charentaise. On en reparle tout à l'heure, ce sera à 8h20 avec Pamela de Monlot. Merci d'être avec nous, l'info tout de suite, il est 8h.
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0: Deux hommes, dont un armé d'un couteau, interpellés esplanade de Badinter hier à la mi-journée à Périgueux. Un incendie a ravagé 3 hectares de broussailles à Manzac-sur-Verne. Une perte de contrôle à Salignac-Eyvig. L'actualité aussi, ce sont ces jeunes qui, pendant les vacances, sont à l'ombre des monuments historiques pour y travailler. Et puis deux mineurs âgés de 13 et 14 ans pris en flagrant délit de cambriolage près d'Agen. La météo, un ciel encombré ce matin en particulier, mais le soleil devrait quand même faire de belles percées dans l'après-midi. Bonjour, hier à la mi-journée, l'esplanade de Badinter à Périgueux a été remuée par une intervention des forces de l'ordre. Attablé à la terrasse d'un bar, un homme armé d'un couteau, selon un témoin, a été interpellé par les policiers, information confirmée par le parquet. L'arrestation se déroulait dans le calme, selon un témoin sur place au moment des faits, avant que son ami, assis avec lui, n'invective les policiers. L'homme d'une quarantaine d'années s'est imposé et aurait même donné plusieurs coups de pied aux policiers. Ce dernier a lui aussi été interpellé. Le temps d'intervention d'une vingtaine de minutes, deux voitures de la police nationale ont coupé l'accès sud à l'allée d'Aquitaine. Aucun blessé n'est à déplorer. Les policiers ont simplement indiqué qu'une enquête a été ouverte, une information confirmée là aussi par le parquet. Selon une source proche du dossier, un seul des deux hommes a passé plusieurs heures en garde à vue. Il s'agirait de l'homme qui s'est interposé. Hier après-midi, 26 pompiers de Dordogne venus du Mussidan, Saint-Astier et Périgueux sont intervenus pour un feu de broussailles à Manzac-sur-Verne. Le sinistre a ravagé 3 hectares. Aucun blessé n'est à déplorer. L'origine du feu est inconnue. Une conductrice a perdu le contrôle de son véhicule au niveau de Salignac-Eyvig alors qu'elle roulait sur la départementale 61. Après s'être rendue compte qu'elle circulait sur le bas-côté, elle a donné un coup de volant et c'est alors qu'elle a percuté un talus qui l'a immobilisé. La quadragénaire a été transportée à l'hôpital Leclerc de Sarlat pour des examens. Dans l'actualité aussi, ces jeunes qui participent à des chantiers de restauration du patrimoine, notamment au château de Marquessac à Saint-Pantalidance, mais également à Cornac-sur-l'Isle ou encore Saint-Amand-de-Colly. Le temps passe vite quand on est au travail, explique cette jeune Autrichienne qui a fait le voyage jusqu'en Dordogne pour venir restaurer le château de Marquessac à Saint-Pantalidance sur la commune de Cubjac au Vézère-Valdense. C'est dans le Figaro que ses parents ont lu un article évoquant le club du Vieux Manoir, association reconnue d'utilité publique, et ses camps chantiers patrimoine qui sont classés parmi les séjours spécifiques de vacances par le service jeunesse et sport. Sur la route des vacances, ses grands-parents l'ont déposé sur le lieu du chantier pour 15 jours de travail manuel et de vie en communauté. Si elle ne connaissait personne à son arrivée, ce n'était plus le cas. Le deuxième jour, travailler, ça rapproche et un groupe de 7 filles s'est aussitôt soudé. Il y a quelques fratries, mais Personne ne se connaissait avant, explique Paul Roch, le directeur du chantier de Marquessac. Aidé par 3 encadrants, il doit prévoir toute la logistique pour les 23 participants à ce chantier des restaurations. Les jeunes mettent la main à la pâte, les repas et les goûters qui rythment la journée de travail sont préparés à tour de rôle. Sous des airs de vacances au grand air, les restaurateurs amateurs ont une feuille de route à respecter. Le château de Marquessac, c'est un monument du 12e siècle. On ne peut donc pas faire n'importe quoi. Il s'agit de travailler avec la direction régionale des affaires culturelles, la DRAC, et le responsable des sites classés qui passe voir régulièrement l'avancée du château, du chantier. Et le propriétaire, lui, du château, vient aussi rencontrer les jeunes, ce qui reste très motivant. Paul Roch a découvert les chantiers du club du Vieux Manoir alors qu'il avait 17 ans. Il en apprécie l'esprit. L'association a été créée en 1952 par Maurice Duton, connu pour être un des plus jeunes résistants et pour avoir consacré sa vie au sauvetage du château fort de Guise dans le département de l'Aisne. Il a fondé le club pour proposer des activités au service des jeunes et du patrimoine. Une formule qui a du succès puisque ce sont 13 monuments historiques qui sont confiés aujourd'hui aux bons soins de ce club, certains sous forme de bail emphytéotique. Ce sont les propriétaires de monuments qui font appel à l'association. Il ne s'agit pas de se substituer aux artisans du bâtiment, mais de lancer un chantier dans un site qui a été retenu parce qu'il est intéressant sur le plan culturel et qu'il doit ouvrir ses portes aussi au public. En Dordogne, 2 autres chantiers ont vu le jour ce mois-ci, au château de l'Action à Corniac-sur-l'Isle et à l'église abbatiale de Saint-Amand-de-Colly. À noter que le château de Marquessac sera ouvert à la visite, gratuite et commentée, lors des journées du patrimoine, les 19 et 20 septembre prochains, de 14h à 18h. Le thème cette année de ces journées du patrimoine, patrimoine en péril. En Lot-et-Garonne, à présent, 2 mineurs de 13 et 14 ans ont été pris en flagrant délit de cambriolage à bonne encontre. Toutes deux, après avoir fracturé la porte d'entrée, étaient en train de visiter le rez-de-chaussée de cette habitation inoccupée lorsqu'un policier hors service les a surprises. Les 2 adolescentes d'origine serbe ont été interpellées puis remises à un foyer pour mineurs. Dans le reste de l'actualité ce matin, avant de parler météo, en raison justement de forts orages qui arrivent sur la France, 23 départements sont placés en orange ce matin et 2 de plus pour risque de canicule. Un homme a foncé délibérément dans la foule hier soir à Caen. Un mort et une dizaine de blessés. Un suspect de 26 ans a été interpellé après avoir pris la fuite. Au Népal, l'effondrement d'un glacier provoque une coulée de boue monstre avec près de 150 morts et des milliers de disparus, dont plusieurs dizaines de Français. Le parc Disneyland, condamné à une amende de 225 000 euros pour homicide involontaire 10 ans après la mort d'un technicien dans la maison hantée. Danger et addiction aux réseaux sociaux, Meta va limiter l'accès à Facebook et Instagram à 2 heures par jour et désactiver les notifications la nuit pour les mineurs. Puis aux États-Unis également, mais aussi au Canada, le Nutella Peanut n'est pas encore officiellement lancé en France, mais les pots de pâte à tartiner sont déjà trouvables dans certains magasins.
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0: Un ciel encore encombré, mais des éclaircies de plus en plus généreuses au fil des heures sur la Dordogne. Côté température, 21 degrés à Chanterac ce matin. On ira jusqu'à 28 à Saint-Martin-de-Gurson dans le courant de l'après-midi, à la faveur justement des éclaircies. Un soleil généreux et un mercure autour des 25 à 26 degrés pour demain après-midi, 27 à 28 à nouveau samedi sur la Dordogne.
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0: 239e jour de 2026, bonne fête aux Moniques que l'on fête aujourd'hui. Le soleil s'est levé à 7h, se couchera à 20h43. C'est la fête nationale en Moldavie, jour de son indépendance en 1991. Et puis le dicton de ce jeudi à la Saint-Monique, te plains pas si le soleil te pique.
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0: Il est temps de parler du programme télé de ce soir. Et c'est tout de suite en compagnie de Thierry.
1: Bonjour, une petite sélection télé pour votre soirée du jeudi 27 août sur TF1. L'humour à la plage, spectacle. Kev Adams donne rendez-vous à Juan Lépin pour une nouvelle soirée d'humour. Pour cette troisième édition, l'humoriste s'est entouré d'invités exceptionnels, parmi lesquels Jamel Debbouze, Jarry et Inès Reg. Sur M6, Solidarité Incendie, le grand concert présenté en direct par Julien Courbet et Élodie Gossuin. Face aux incendies dévastateurs qui ont ravagé la France et en soutien aux victimes, le concert est organisé depuis Bordeaux, avec notamment Pascal Obispo, Zazie, Renault ou encore Superbus. Sur Gulli, Éric Antoine grandit un peu. Spectacle, Éric Antoine remonte sur scène où il s'interroge sur ce que penserait l'enfant qu'il était de l'adulte qu'il est devenu. Accompagné par un orchestre symphonique, le magicien propose des tours sous le signe de l'enfance. Sur France 2, Fort Boyard, présenté par Cyril Ferraud. Sur France 3, Les Mystères de la Duchesse, téléfilm. Sur France 5, Des Trains Pas Comme les Autres, magazine. Et puis sur M6, il y a que La Vérité qui compte, divertissement. Très belle soirée télé à tous.
0: Alors sur M6, il y aura ce soir ce concert de solidarité en direct depuis l'Arkea Arena de Florac. Tout de suite, le cinéma, et c'est avec Jenny.
2: Bonjour Pascal. Bonjour. Et bonjour à tous les auditeurs. On se retrouve pour le programme cinéma de ce jeudi 27 août. On commence par le cinéma Max Linder de Ribérac avec à 16h La Patte Patrouille, le film Mission Dino, un film d'animation de Karl Brunker avec une mystérieuse tempête. La Patte Patrouille s'échoue sur une île tropicale peuplée de dinosaures pour une nouvelle mission pleine d'aventures. À 18h, retrouvez Belle Famille, une comédie dramatique de Jean-Paul Rappeneau avec Mathieu Almaric et Gilles Lelouch. De retour à Paris, Jérôme apprend que la maison de famille où il a grandi est au cœur d'un conflit. Il décide alors de revenir sur place pour tenter de régler cette affaire. Mais cette escapade va changer sa vie. À 20h30, découvrez Les Matins Merveilleux, une comédie romantique d'Avril Besson avec India Air, Raya Martini et Eric Cantona. Après la mort de sa grand-mère, Charlie prend la route avec de vieux vinyles disco dans le coffre de sa Twingo. Sans le savoir, ses disques vont la conduire sur les pas de sa mère jusqu'au petit village de Titou, où elle fera la rencontre de Marina, une jeune femme qui rêve de liberté, un road trip entre souvenirs, rencontres et Méditerranée. Enfin, nous prenons la route du côté de Saint-Astier au cinéma La Fabrique, avec à 15h retrouver Projet Dernière Chance au cinéma en VF avec Ryan Gosling et Sandra Hüller. Ray Landgraf se réveille seul à bord d'un vaisseau spatial à des années-lumière de la Terre, sans aucun souvenir de son identité ni de sa présence à bord. Peu à peu, sa mémoire revient et il découvre l'importance de sa mission, résoudre l'énigme d'une mystérieuse substance qui menace l'existence du Soleil. À 18h en VO, découvrez Cotton Queen, un drame où dans un village cotonnier du Soudan, Nafisa grandit au milieu des récits de lutte contre les colonisateurs, mais l'arrivée d'un homme d'affaires menace son mode de vie et celui de toute sa communauté. Et à 20h, découvrez Soudan en VO, un drame où Marilou, directrice d'un établissement pour personnes âgées, défend une nouvelle philosophie de soins basée sur l'écoute et la dignité. Sa rencontre avec Marie, une metteuse en scène japonaise malade, va bouleverser sa trajectoire. Et voilà, c'était votre chronique cinéma et on se retrouve demain pour la dernière chronique cinéma de l'été.
0: Merci beaucoup. Jenny, qu'on retrouve tout de suite parce que c'est l'heure de l'agenda.
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2: Bonjour à tous, c'est Jenny, on se retrouve pour vos idées de sorties. Vendredi 28 août, La Charrette Gourmande, marché festif à la place d'Albret de Brantôme en Périgord de 17h à 23h avec restauration sur place, producteurs locaux et animation. Renseignements au 06 13 28 44 33. Vendredi 28 août, méga loto à la salle des fêtes de Ménesplay, animé et organisé par le club de foot de Ménesplay, avec tombola, jeu du bar et de nombreux lots à gagner. Et bien sûr, buffet et buvette sur place, réservation au 06 07 35 20 70. Samedi 29 août, barbecue dansant jambon braisé à Beuron, animé par les Rocs Branlants. À partir de 19h, repas à 15€, enfant 12€, réservation conseillée au 06 15 05 82 51, avec bandas et flambeaux et feu d'artifice à 22h30. Samedi 29 août, méga loto à Mancignac à 20h45, organisé par l'association Les Amis du Pain et animé par Lionel. C'est 10 euros par personne, le carton à volonté avec de nombreux lots à gagner. Et bien sûr, restauration sur place, sandwich, hot dog, frites, kebab, burger et pâtisserie. Samedi 12 septembre, sardinada de Pillac dans la cour de l'école avec un menu à 17 euros avec apéritif offert et 10 euros pour les moins de 12 ans. Inscription obligatoire au 06 62 72 57 45 ou 06 28 04 59 86. Et voilà, c'était vos idées de sortie. Pour retrouver toutes ces informations, c'est sur le site internet de Liberté FM. Et si vous aussi vous organisez une manifestation que vous souhaitez la faire diffuser à l'antenne, c'est à contact@libertefm.fr. Et moi, je vous souhaite de passer une agréable journée.
0: Agréable journée également, Gianni. La musique, le temps qu'on passe un petit coup de fil à Pamela de Monlot, c'est notre invitée.
4: Regarde.

0: tant de mal.
1: Et tout de suite, notre invité.
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1: Soit notre invité est au téléphone sur Liberté FM, Pamela de Montlot, bonjour.
3: Bonjour Pascal.
1: Merci de nous consacrer quelques instants. Vous êtes commissaire d'exposition invité pour parler du trio. Parce que d'avril à août 2027, le musée des Beaux-Arts d'Angoulême va proposer des toiles du trio. Pour quelle raison d'abord vous êtes-vous intéressé avec Philippe Cassereau à Utrio et notamment son passage dans la région?
3: Alors pourquoi on s'est intéressé à ce peintre? Alors d'abord tout est parti d'une exposition de Suzanne Valadon. Je pense que beaucoup d'auditeurs ont dû la voir au Centre Pompidou à Paris. Et en voyant cette exposition, on s'est dit, mais son fils c'est Maurice Utrio. Mmh. Et on savait qu'il avait fait un passage à Angoulême puisqu'il y est resté 2 ans. Notamment il s'est marié avec une Charentaise, Lucie, la fameuse Lucie Valor. Il y a toujours sa maison qui est aujourd'hui habitée et que nous aurons l'occasion de proposer des visites exceptionnelles pendant l'expo. Donc on s'est dit qu'il y avait un ancrage territoire fort et c'est vrai que c'est toujours intéressant de faire une exposition quand le peintre est passé dans la ville où aura lieu l'exposition. Donc vous allez me dire c'est 2 ans, c'est pas beaucoup. Mmh. Mais c'est intéressant, il est quand même voilà. Donc il a quand même un lien fort avec Angoulême. Il habitait la Douce France à Angoulême.
1: Voilà. C'est vrai que quand on évoque Utrio, on pense à Montmartre et à ses toiles et pas forcément à des œuvres de Charente.
3: Ni de Dordogne.
1: De Dordogne d'ailleurs.
3: oui, c'est un peintre de Montmartre. Mais il a bougé puisqu'il est allé à Lyon aussi puisqu'il a acheté le château de Saint-Bernard. Il a fait un passage à Angoulême, il est allé en Bretagne, en Corse. Donc c'est vrai que nous on a essayé de tracer tous les lieux où il a pu aller, mais c'est vrai qu'il peignait beaucoup d'après carte postale. Mmh. Mais attention, il ne copiait pas, mais je ne veux pas anticiper sur vos questions.
1: Pour quelles raisons s'est-il posé en Charente? Est-ce par amour, puisqu'on parlait de Lucie Valor il y a un instant?
3: Oui, c'est par amour, puisqu'il se marie à l'église Saint-Ozone à Angoulême. Elle était propriétaire en fait de sa maison et donc elle va l'installer pendant 2 ans. Alors par intermittence, j'ai essayé d'interroger les gens du quartier, les personnes les plus âgées qui avaient quelques peut-être de petits souvenirs par leurs parents, leurs grands-parents. Mais en fait, elle va bouger énormément, c'est-à-dire qu'il va produire énormément pendant 2 ans. C'était quand même son agent, hein, Lucie Valor. Hein. Donc, elle va beaucoup circuler à Paris. Et c'est intéressant parce que c'est en Charente qu'il signera son contrat avec le fameux marchand Paul Pétrides, qui viendra jusqu'à Angoulême. Il prend le train le matin, c'est très bien raconté dans son livre, dans ses mémoires, et il vient signer le premier contrat avec Maurice Utrio. Donc c'était peut-être une façon de l'isoler un petit peu pour qu'il produise. Et il a fait de très belles choses.
1: Et il a fait de très belles choses, effectivement, sur la Charente maritime, et un petit peu la Dordogne, et notamment l'église de Mareuil.
3: Cette fameuse église de Mareuil, voilà. Donc ça m'a amusé de découvrir ça. Alors, je pense que pour ce qui concerne l'église de Mareuil, je pense que ça a été peint d'après carte postale. Mais ce qui est intéressant chez Maurice Utrio, c'est que il va pas copier, si vous voulez, dans ses tableaux, on va retrouver les ombres des cartes postales, jusqu'à même retrouver parfois l'heure exacte de l'horloge sur la façade de l'église. Quand une heure sonne au clocher de l'église, le peintre prend encore sa boîte pour aller fixer la minute, vous voyez, de son recueillement. C'est ça qui est extraordinaire chez Utrio. Il ne copie pas, pour moi.
1: Donc, bon, ça casse un petit peu le mythe si finalement il n'est pas venu peindre directement l'église de Mareuil.
3: Je ne sais pas, ça je ne peux pas, ouais. Je n'ai pas la preuve. Mais en tout cas, en Charente, il a peint la cathédrale, les remparts. Oui.
1: Mais là, il était posé en Charente, donc on peut peut-être imaginer qu'il est venu à Mareuil, hein, sans laisser de traces.
3: Je ne sais pas, peut-être qu'on le découvrira un jour.
1: Voilà, parce que nous sommes dans...
3: En tout cas, le tableau est magnifique.
1: Oui,
3: hein, c'est dans sa période colorée, en plus, c'est très très...
1: Nous sommes donc dans l'entre-deux-guerres, hein, parce qu'il était en Charente entre 35 et 37, puis ensuite en Charente-Maritime. Voilà. Il va passer des vacances.
3: Il a passé des vacances dans le Bois des Fées, donc là aussi on a fait une enquête. Parce qu'en fait, l'exposition va s'appeler « De Montmartre à Angoulême, Maurice Utrillo intime ». Nous, avec Philippe, on a vraiment voulu rentrer dans son intimité. Vous voyez, c'est pas une rétrospective sur Utrillo. C'est vraiment aller chercher le plus intime, d'aller chercher ses amis aussi, puisqu'on a rencontré des descendants de son entourage qui ont des témoignages assez, assez forts. Donc, il y a beaucoup de témoignages oraux, si vous voulez, qu'on a recueillis. Mais c'est l'intimité qui...
1: Et vous recherchez toujours des documents?
3: Alors, on recherche des documents, bien sûr. Alors, c'est vrai que j'ai fait pas mal d'appels aux archives et on a eu des retours assez extraordinaires, puisque je voudrais quand même faire un petit clin d'œil. Chaque toile qui sera exposée, il y a une histoire, il y a vraiment plein de choses à raconter, des témoignages. On a eu des histoires incroyables. Et on recherche, bien sûr, des documents, tableaux, sur la Charente, bien sûr, la Dordogne, pourquoi pas, hein, y en a certainement d'autres qui sont cachés chez des collectionneurs privés, donc n'hésitez pas à prendre contact avec nous.
1: Ben voilà. Est-ce qu'on peut imaginer justement qu'il y a des tableaux du trio, alors qui ont certaines valeurs quand même, hein, aujourd'hui, mais qui sont dans des greniers que, au hasard, on peut retrouver sur une brocante?
3: Moi, je pense que oui. Oui, pourquoi pas. C'est vrai qu'on voit des histoires quelquefois dans la presse de gens qui retrouvent des tableaux de maître. Voilà, oui, pourquoi pas. Regardez bien chez vous. Mais surtout, il y en a beaucoup qui sont aujourd'hui dans les réserves des musées. Et ça, c'est très triste. Et notre volonté aussi à nous, c'est de pouvoir dire, allez, sortez les tableaux de vos réserves. Il y a des choses à montrer de Maurice Utrillo. Le seul musée aujourd'hui en France qui a une pièce dédiée, c'est le musée de l'Orangerie.
1: Oui.
3: À Paris.
1: Donc ça va être une chance pour Angoulême et pour la région d'accueillir cette exposition que vous êtes en train de mettre en place au musée des Beaux-Arts.
3: Oui, parce que c'était un pari fou et je voudrais rendre hommage à Émilie Salaberry, la conservatrice du musée d'Angoulême, qui justement nous a donné cette chance. Et quand on lui a proposé le projet, elle nous a dit on y va. Donc pour nous, ça a été vraiment formidable qu'elle croit en nous. Et aujourd'hui, on a des musées qui nous sollicitent pour récupérer l'exposition après. Donc ça, c'est bien.
1: Est-ce que ce sera aussi une façon de rappeler qui était Maurice Utrillo, de le remettre peut-être dans l'actualité, parce que c'est pas forcément un peintre que l'on cite couramment quand on parle peinture. Et comme je le disais tout à l'heure, quand on parle ou on évoque Utrillo, on pense à Paris, on pense à Montmartre et pas à Angoulême.
3: Oui, c'est vrai que c'est une façon aussi de le remettre, de lui donner un coup de projecteur. C'est vrai que sa mère a pris le pas un peu sur lui, et vice-versa, que du temps du trio, c'était Utrillo, enfin, vous voyez, c'était Valadon. Donc oui, notre volonté, c'est vraiment de donner un coup de projecteur. Et surtout, c'est un peintre qui est inclassable. Oui, bon, même s'il fait partie de l'école de Paris,
1: mais oui.
3: Il y a quelque chose dans ses toiles. On sent son regard. On sent. Il ne triche pas. Il ne ment pas. Il va vraiment au plus proche de la réalité, jusqu'à mettre dans sa peinture la chaux des murs, surtout dans sa période blanche. Donc, oui, je pense qu'il y a vraiment. Il mériterait d'être mis à l'honneur. Alors après, il est très apprécié au Japon. Oui. Moi, j'étais en contact avec des conservateurs japonais. Et ils adorent Utrillo, d'abord parce que c'est Paris, puis toute cette mélancolie. Vous voyez, c'est une déserte, ça parle au Japon. Donc, il faudrait le réhabiliter En France, oui, ça se... Et je peux vous dire qu'il y a des tableaux qui dorment dans les réserves des musées.
1: Bon, alors on va les réveiller. Vous allez les réveiller pour cette exposition d'avril à août 2027. C'est au Musée des Beaux-Arts d'Angoulême. On aura l'occasion, je l'espère, Pamela de Monlo, de dialoguer encore avec vous à propos du trio et de cette prochaine exposition. Merci de nous avoir consacré quelques minutes.
3: Merci, Pascal. Merci.
1: Et vous pourrez retrouver tout à l'heure cet entretien en podcast sur libertéfm.fr. Merci de votre fidélité. Tout de suite, place à l'info. Il est 8h30.
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0: Voici les titres de ce journal, avec tout d'abord deux hommes, dont un armé d'un couteau, interpellé esplanade de Badinter à Périgueux. Un incendie a ravagé 3 hectares de broussailles. Cela s'est passé sur la commune de Manzac-sur-Verne. Et puis une perte de contrôle pour une conductrice de 46 ans à Salignac-Eyvig. Dans l'actualité également, la programmation du centre culturel d'Edmont de Sarlat dans ce journal. Nous changerons de département pour aller à La Rochelle afin d'évoquer le prochain festival de la fiction. Et puis la météo, un temps couvert mais de belles éclaircies toutefois dans l'après-midi, indique Météo France Agen. Bonjour. Hier, à la mi-journée, l'esplanade de Badinter à Périgueux a été remuée par une intervention des forces de l'ordre. Attablé à la terrasse d'un bar, un homme armé d'un couteau, selon un témoin, a été interpellé par les policiers. L'information est confirmée par le parquet. L'arrestation se déroulait dans le calme, selon une cliente présente au bar, avant que son ami, assis avec cet homme, n'invective les policiers. Cet homme d'une quarantaine d'années s'est interposé et aurait même donné plusieurs coups de pied aux policiers. Ce dernier a lui aussi été interpellé. Le temps de l'intervention d'une vingtaine de minutes, 2 voitures de la police nationale ont coupé l'accès sud de l'allée d'Aquitaine. Aucun blessé n'est à déplorer. Les policiers ont indiqué qu'une enquête a été ouverte. Là aussi, information confirmée par le parquet. Selon une source proche du dossier, un seul des deux hommes a passé plusieurs heures en garde à vue. Il s'agirait de l'homme qui s'est interposé. Un incendie à Manzac-sur-Verne et pépanage de fumée visible par tous les automobilistes qui est passé hier dans ce secteur de Manzac. Le feu s'est déclaré sur la commune en début d'après-midi, le long de la route qui mène à Grignoles. L'incendie a été maîtrisé, mais 3 hectares de broussailles ont été détruits. Des travaux d'élagage ont provoqué des étincelles qui ont déclenché cet incendie. Plusieurs habitations se trouvaient autour du feu. Il n'y a pas eu d'évacuation. Une trentaine de sapeurs-pompiers venus de Mussy dans Saint-Astier et Périgueux sont intervenus avec une dizaine de véhicules. Les agriculteurs sont venus aider les pompiers dans la lutte contre l'incendie. Une conductrice a perdu le contrôle de son véhicule au niveau de la commune de Salignac-Eyvig alors qu'elle roulait sur la départementale 61. Après s'être rendu compte qu'elle circulait sur le bas-côté, la conductrice de 46 ans a donné un coup de volant. C'est alors qu'elle a percuté un talus qui l'a immobilisé. La quadragénaire a été transportée à l'hôpital Leclerc de Sarlat et cela pour des examens de contrôle. Dans l'actualité également, la programmation des prochains spectacles au centre culturel d'Edmont de Sarlat. Le centre culturel a en effet dévoilé sa programmation pour la saison 2026-2027. Plusieurs têtes d'affiche sont au programme et pour ouvrir la saison, ce 26 septembre, Gauvin Serre sur la scène du centre culturel, ce sera à 20h30. Parmi les grands noms de la prochaine saison, Julien Clerc, ce sera le 21 avril à 20h30. Joyce Jonathan, une semaine plus tard, le 28 avril, alors toujours à la même heure, à 20h30. Déjà passé en Dordogne à Saint-Astier, la révélation masculine des victoires de la musique 2026, Sam Sauvage, se produira le 3 mars. Le groupe La Rue qu'est à nous montera également sur scène, ce sera le 13 mars. Pour les amateurs d'humour, Alex Vizorek présentera son spectacle de stand-up 2,5 le 9 février. Olivier de Benoît sera présent au Centre culturel le 6 octobre. 26, tandis que l'humoriste Constance sera sur la scène du centre culturel le 17 juin 2027. Le théâtre aussi aura sa place au centre culturel d'Edmont avec Marius le 7 février prochain ou encore le procès d'une vie ce 17 octobre. un hommage sera rendu à Daniel Laumont. Disparu en avril dernier, ses contes seront racontés par ses amis et artistes qui l'ont croisé. Ce sera le 28 novembre. Enfin, la saison se terminera le 30 juillet par un concert du groupe Nadao, ambassadeur de la musique occitane. Mais ce ne sera pas au Centre culturel, mais ce sera à la Plaine des Jeux de la Canéda, parce qu'on attend plusieurs milliers de spectateurs pour ce rendez-vous. On note également Richard Galliano le 10 octobre, et puis les Petits Chanteurs des Rues le 22 novembre, Macera le 3 décembre, Imouvrini le 5 décembre, Camille le 12 décembre. La programmation complète, évidemment, est à retrouver sur le site internet du Centre culturel d'Elmont de Sarlat. Autre rendez-vous avec des têtes d'affiche et des vedettes, c'est le Festival de la Fiction du 15 au 20 septembre prochain à La Rochelle, avec pour présidente du jury Clémentine Sélarier. L'événement réunira plus de 3000 professionnels, un parterre de vedettes, d'Audrey Fleurot à Muriel Robin. Le 28e Festival de la Fiction aura la saveur d'un anniversaire, quand bien même celui-ci ne sera pas célébré. Il s'agira de la 20e édition organisée à La Rochelle. En 2007, l'événement télé avait délaissé Saint-Tropez pour la côte atlantique. Un mariage heureux à entendre les organisateurs et les représentants de la cité, à croire que la lune de miel n'a jamais cessé. Entre le 15 et 20 septembre prochain, 3000 professionnels se retrouveront au pied des tours. Pas de révolution de palais, on garde les recettes qui marchent. Et la très drôle Antonia des Redinger dans le costume de maîtresse de cérémonie. 60 événements hors projection sont annoncés. Le tapis du festival devrait profiter de la présence de Muriel Robin, qui viendra défendre à la vie la fiction de TF1. Audrey Fleurot, ancienne présidente du jury, sera elle à La Rochelle pour présenter l'autre fiction événement de la Une, La Comtesse de Monte Cristo. On attend également Thierry Godard, également ancien président du jury, Isabelle Carré, Arnaud Ducré, Thierry Neuvic, Bruno Solo, Alban Lenoir, Sophia Issaidi, membre du jury l'an passé, sera de retour pour la projection de l'unitaire Au sein des autres pour France Télévisions. Clémentine Sélarier sera cette année la présidente du jury. Habituée du rendez-vous Rochelet, la comédienne était montée sur scène en septembre dernier pour recevoir le prix de la meilleure interprétation féminine pour son rôle dans la série de TF1 Le Diplôme. Ses larmes sur scène s'étaient accompagnées d'un discours à fleur de peau contre les violences faites aux femmes. Celle qui sera en septembre à l'affiche du nouveau film de Géraldine Nakache, Si tu penses bien, succède à l'actrice Virginie Grimaldi. On retrouve au sein du jury la comédienne Barbara Prost, mais également l'acteur Grégory Montel, le réalisateur Hakim Ishker, la scénariste Gaëlle Bélan ou encore la productrice Fanny Rebinger et l'auteur-compositeur Matteo Loscaccioli. Rendez-vous, mais on en parlera bien sûr le moment venu, du 15 au 20 septembre prochain à La Rochelle pour ce festival de la fiction. Autre actualité plus grave, malheureusement, en ce moment, un homme a foncé délibérément dans la foule à Caen hier soir vers 22h15. Un mort et une dizaine de blessés, un suspect de 26 ans interpellé après avoir pris la fuite. Dans l'actualité également, le parc Disneyland Paris condamné à une amende de 225 000 euros pour homicide involontaire 10 ans après la mort d'un technicien dans la maison hantée. Danger et addiction aux réseaux sociaux, Meta va limiter l'accès à Facebook et Instagram à 2 heures par jour et désactiver les notifications la nuit pour les mineurs.
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0: Un ciel encombré ce matin, mais les éclaircies reviendront dans le courant de l'après-midi, nous promet Météo France à Jeun. Côté température, 21 degrés à Jorre, mais on ira dans l'après-midi jusqu'à 27 à Antonne et Trigonant, 28 dans la vallée de la Dordogne, de Bergerac à Sarlat. Un temps calme pour les prochains jours et des températures autour des 25 à 26 degrés, nous promet Météo France jusqu'à jusqu'à dimanche, donc un temps plutôt calme hein, sur le département. On devrait terminer d'ailleurs ce mois d'août avec un temps très agréable et quasi estival.
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0: Je vous souhaite une excellente journée en ce jeudi. Tout de suite, on retrouve Thierry, il est 9h20.
2: Et nous sommes le 27 août. Aujourd'hui, nous fêtons les Moniques. Et en ce 27 août, je pourrais vous parler de Cesaria Evora, la chanteuse capverdienne née en 1941. J'aurais aussi pu vous parler du décès de l'architecte Le Corbusier en 1965 ou de celui de Pierre Poujade en 2003. C'est lui qui donna son nom au poujadisme. Mais en ce 27 août 1877, naissait un inventeur et industriel qui allait laisser son nom dans l'histoire, Charles Stewart Rolls, cofondateur de Rolls-Royce avec Henry Royce. Henry Royce est un spécialiste d'électricité et de mécanique. Il crée son entreprise en 1882. 20 ans plus tard, il construit sa première automobile. Il l'a fait tester par Charles Rolls, qui s'engage à vendre dans son magasin de Londres toutes les voitures que Royce pourra produire. Les deux hommes au talent complémentaire décident de s'associer et donnent naissance à la marque Rolls-Royce en 1906. Les voitures s'imposent rapidement comme les plus chères, mais aussi les meilleures du monde, grâce à un très haut niveau de qualité. Rolls-Royce produira des modèles mythiques comme la Silver Ghost ou encore la Phantom dès 1925 qui est toujours produite aujourd'hui. Les Rolls-Royce se démarquent aussi grâce à leur célèbre bouchon de radiateur devenu emblème depuis 1911. Cette figurine appelée The Spirit of Ecstasy s'inspire d'une statue exposée au Louvre, la Victoire de Samothrace, et représente une jeune femme les bras déployés et la robe flottant au vent. La citation du jour est signée Henry Royce, chercher la perfection en tout, prendre le meilleur de ce qui existe et l'améliorer, et quand rien n'existe, le concevoir.
0: Et on va terminer, merci Thierry, à demain, cette éphéméride en se souvenant de Daniel Lévy, auteur, compositeur, interprète, pianiste français, né le 27 août 1961 à Constantine, révélé au grand public il y a 26 ans dans le rôle de Moïse pour les 10 commandements, dont la chanson phare « L'envie d'aimer » s'est vendue à plus d'1 million d'exemplaires. Il nous quitte le 6 août 2022.

0: Isabelle Lévy. Une rencontre à la boutique des créateurs du Ribéracois, Rosella Novelli.
1: Je suis italienne et mon activité, je suis une artisane bien sûr, et mon activité est travailler les verres dans la technique Tiffany. Et en plus, je suis fileuse de la laine. Et plus que laine, ce sont des toisons qui arrivent tout autour de nous parce que ce sont des alpagas, des mérinos, et du mohair et des l'angora qui est entre Ribérac et Angoulême, hein, les toisons. Parce que je démarre dans les toisons et après je les lave, je les carde et je les file. Et pour ce qui regarde la technique Tiffany, surtout mon activité est faire les lampes Tiffany. Et après, bien sûr, j'ai aussi des petits objets pour la maison, des petits objets pour Noël, etc.
0: Comment vous avez découvert cette méthode au point aujourd'hui de l'utiliser, de la reproduire ?
1: Alors, toute ma vie, toujours, j'ai bien aimé les lampes Tiffany. Et en plus, la technique Tiffany est très délicate. Tu travailles des petits morceaux de verre. Il a besoin, comment dire, des suivis, bien les détails. C'est pas un gros travail, comment dire. C'est vraiment des détails. Et ça, c'est quelque chose que j'adore. J'adore et c'est pour ça que j'ai découvert. Pour moi, les tops, c'est les Tiffany. Après, travailler les verres, il y a les plombs, il y a les fusings, il y a les verres soufflés, etc. Mais les Tiffany, c'est mon amour.
0: Alors, justement, pour cette méthode, vous avez pris des cours, c'est quelque chose d'inné, vous avez fait une formation.
1: Alors, comme évident dans mon prononciation, je ne suis pas française, je suis italienne. Et la première fois que j'ai pris un cours de Tiffany, j'étais à Rome, et nous parlons vraiment de 30 ans avant. Mais j'ai travaillé dans le même temps. Alors, je ne pouvais pas absolument suivre les deux choses. Et après, quand j'ai décidé d'abandonner mon travail et venir à vivre ici en France, j'ai redémarré cette passion. C'est comme ça.
0: Et là, vous l'avez reprise aujourd'hui?
1: Et je l'ai reprise, mais maintenant, sont 8-10 ans que j'ai repris cette activité. Et oui. Avec les choses que vraiment j'ai voulu faire, avec des dessins, tous les dessins sont les miennes, ils ne sont
0: c'est
1: pas des copies.
0: Vous qui dessinez,
1: oui, tout,
0: qui
1: tout.
0: Créez le modèle.
1: Tout, à part le frère d'Élise, bien oui, sûr, parce que ça, c'est, il a très peu inventé. Hein.
0: Ça, c'est vrai. Comment vient l'imagination? Qu'est-ce qui vous inspire pour faire ensuite ces créations différentes?
1: Dépend, parce que ça, c'est quelque chose qui est né comme ça. Souvent, je regarde les bases des les lampes qui sont toujours des bases vintage, ne sont pas des choses que vous achetez partout. Dans le moment, vous savez, c'est un peu comme faire un tableau, c'est pareil, hein, de travailler les verres. Le verre aussi que j'ai trouvé, que l'inspiration, c'est un peu comme ça.
0: On va évoquer avec vous, Rosella, les vêtements que vous faites, vos créations.
1: Alors, comme je disais, j'ai travaillé la laine à partir de les toisons. La chose est que je vends aussi les pelotes de laine et j'accueille souvent des personnes dans mon atelier parce que qui vient dans mon atelier tricote ou fait du crochet, il peut choisir les couleurs, l'épaisseur et la quantité de laine qu'il veut. Mais rappelez que chaque laine que j'ai fait sont uniques. C'est pas possible de le faire pareil parce que une fois que terminé les toisons ou comme je mélange les choses ensemble, c'est impossible de le refaire. Et après, je fais aussi des vêtements, des écharpes, des châles, des bérets, un peu des choses aussi que je vends déjà fait. Mais j'ai fait aussi des choses sur commande. Personne qui me demande de faire des choses spécifiques avec de la laine spécifique ou des couleurs spécifiques, de la taille surtout spécifique.
0: Bien sûr, parce que chacun est différent là-bas.
1: Exactement.
0: Forcément. Comment obtenez-vous les couleurs?
1: Alors, les couleurs, c'est pas moi qui fais la tente. La tente, c'est vraiment un métier à part et très, très compliqué. Et surtout parce que j'aime bien la tente, c'est, comment dire, éco, la plus éco possible. Non, pour le moment, quand je travaille surtout les couleurs naturelles. Je mélange surtout parce qu'imaginez, quand vous travaillez l'alpaga, naturellement, il a déjà 5 couleurs. Les blancs, les noirs, les gris, les marrons et les beiges. Alors, déjà, il est en mélange. Mais autrement, j'achète de la laine cardée et déjà tendre. Et je la mélange ensemble. Mais juste des petits points.
0: Merci beaucoup. Donc,

0: Vous êtes présente à la boutique éphémère jusqu'à la fin du mois d'août. Est-ce qu'il y a d'autres endroits où l'on peut voir votre travail?
1: Bien sûr. Alors, je suis aussi jusqu'à la fin de la prochaine semaine à l'Halle des Saint-Astier avec mon vitro. Et après, je suis aussi à le Café Associatif des Maroilles avec le vitro des Nouveaux. Et après, il y a aussi des autres événements. Maintenant, je ne me rappelle plus. Mais je suis aussi à la boutique des Vertillac, la petite mercerie des, oui, de Vertillac.
0: Est-ce qu'on vous retrouve sur Internet? Est-ce qu'il y a un site?
1: Bien sûr. Alors, mon site Instagram et Rosella Novelli.
0: Tout simplement.
1: Tout simplement.
0: Merci beaucoup.
1: À vous.
2: 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L'horoscope de ce jeudi, Eva.
3: Alors, ami Bélier, votre patience finit par être récompensée. Les Taureaux, une discussion franche est positive, constructive même. Gémeaux, place à l'imprévu aujourd'hui et à l'audace. Les Cancers, le calme revient. C'est le moment de partager vos projets et vos ambitions avec vos proches. Lion, le travail d'équipe est favorisé. Vierge, un compliment sur votre travail vous fait plaisir. Il est totalement mérité. Balance, vous prenez pleinement conscience de vos objectifs. Réfléchissez à des plans à court, à moyen et à long terme pour les atteindre. Scorpion, votre intuition vous permet d'éviter une situation délicate. Sagittaire, faites confiance à ce que vous aimez, c'est le meilleur moyen d'apaiser les tensions. Les Capricornes, votre humour détend une ambiance lourde. Verseau, affirmez votre style, vous êtes au top. Et les Poissons, prenez conscience de vos besoins, prenez soin de vous, c'est important.
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10: La personnalité du jour est Valérie Nicolas, l'ancienne gardienne de but finistérienne de l'équipe de France de handball, est née le 12 mars 1975. Aujourd'hui, si elle est davantage occupée dans les médias pour parler de la petite balle ou encore à discuter de l'importance de la politique et la pratique du sport, la Bretonne a aussi été à l'origine de nombreux exploits dans sa riche carrière. Et ouvrons l'une de ses plus belles pages sur les parquets si vous le voulez bien. Nous sommes le 14 décembre 2003 à Zagreb en Croatie, lors de la finale du mondial féminin opposant la France à la Hongrie. L'équipe d'Olivier Crumbles cherche un premier titre mondial et si les handballeuses françaises démarrent bien, ces dernières vont vite perdre le fil de leur rencontre face à une équipe magyar déchaînée devant les cages de Valérie Nicolas. Les Bleus sont derrière à la pause, 8 buts à 11. À la 52e, le constat est pire et le titre planétaire est loin. Très loin, très très loin, la Hongrie ne peut plus perdre ce match. 18 à 25 pour Radulovic et ses coéquipières. Remonter 7 buts en 8 minutes, c'est infaisable, pas réalisable, utopique. Mais on dit bien impossible n'est pas français. Pardon, impossible n'est pas française. Et oui, les minutes s'égrènent et l'écart se réduit. En effet, Cano, Pecqueroland et Lejeune, entre autres, comblent la marque. Buzzer de la 60e minute, fin du temps réglementaire, 28 partout. Sur les fesses, nous sommes tous et toutes, en prolongation avec ce supplément d'âme, les handballeuses françaises finissent par l'emporter 32 à 29. Solide, Valérie Nicolas a tenu son rang de meilleure gardienne du mondial cette année-là. Et surtout, quel joli remontada! Allez, on se donne rendez-vous demain pour d'autres histoires d'un jour avec Mémoire Sport.
2: Eh bien, nous serons là, évidemment, à demain. Merci de votre fidélité. Quelques rendez-vous à suivre sur Liberté FM avec, bah, d'abord, l'info, évidemment, tout à l'heure. On se retrouve à la mi-journée pour un point sur l'actualité. Autre rendez-vous, ce sera tout à l'heure, en fin de matinée, Bonjour la vie avec Natacha, Corinne Nevasso et Yolaine Thierry présenteront les activités de l'association Les Ruchers du Périgord. Voilà pour ce rendez-vous. La musique, quelques notes juste avant 9h sur Liberté FM 96.1. 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

Bonjour, une petite sélection télé pour votre soirée du jeudi 27 août sur TF1, l'humour à la plage, spectacle. Kev Adams donne rendez-vous à Juan Lépin pour une nouvelle soirée d'humour. Pour cette troisième édition, l'humoriste s'est entouré d'invités exceptionnels, parmi lesquels Jamel Debbouze, Jarry et Inès Reg. Sur M6, Solidarité Incendie, le grand concert présenté en direct par Julien Courbet et Élodie Gossuin. Face aux incendies dévastateurs qui ont ravagé la France et en soutien aux victimes, le concert est organisé depuis Bordeaux, avec notamment Pascal Obispo, Zazie, Renault ou encore Superbus. Sur Gulli, Éric Antoine grandit un peu. Spectacle, Éric Antoine remonte sur scène où il s'interroge sur ce que penserait l'enfant qu'il était de l'adulte qu'il est devenu. Accompagné par un orchestre symphonique, le magicien propose des tours sous le signe de l'enfance. Sur France 2, Fort Boyard, présenté par Cyril Ferraud. Sur France 3, Les Mystères de la Duchesse, téléfilm. Sur France 5, Des Trains pas comme les autres, magazine. Et puis sur M6, Siècle, La Vérité qui compte, divertissement. Très belle soirée télé à tous.

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0: Bonjour la vie ce matin. Oh, le mot vie a tout son sens, Christian, ce matin.
1: C'est vrai, c'est vrai.
0: Parce que sans elle, on ne pourrait pas vivre.
1: Ah non.
0: Alors, qui sont nos invités ce matin? Bonjour à vous. Bonjour. Bonjour à mes deux invités. Deux
2: bonjour.
0: Dames.
2: Bonjour.
0: Vous êtes toujours bien encadrés.
1: C'est vrai,
0: hein.
1: On reste.
0: Oh, vous avez de la chance,
1: féminin.
0: Christian.
1: Je suis
0: allez.
1: Le représentant.
0: Et puis
1: de
0: là,
1: la
0: on va
1: masculine.
0: Avoir des milliers d'invités en plus.
1: C'est vrai.
0: Hein?
1: C'est vrai.
0: Voilà, on va leur.
1: Qui ont une courte vie quand même, hein, ces milliers d'invités.
0: Oui, c'est sûr, mais indispensable à la nôtre.
1: Absolument.
0: Alors, c'est ça. Bonjour, mesdames.
2: Bonjour. Bonjour.
0: Alors, vous êtes venues nous parler de nos meilleurs amis dans la nature, que sont les abeilles.
1: Sauf quand on mange.
2: C'est pas forcément.
1: Sauf quand on mange.
2: Ah. C'est pas forcément non, c'est... les abeilles qui nous embêtent quand on mange.
0: Oh non.
2: C'est plutôt les guêpes.
0: Ah oui, oui, oui. C'est, et puis, à travers vous, vous venez nous vous représenter le Rocher du Périgord.
2: Voilà, c'est ça.
0: Toute une association et plein de choses à nous dire pour justement prendre la défense de nos chères abeilles.
3: Oui. Donc oui, c'est vrai que c'est le Rocher du Périgord qui est invité aujourd'hui pour parler de ce qu'il fait, des actions qu'il mène et la sauvegarde des abeilles, bien sûr. Mieux connaître les abeilles. Nous avons aussi un comité d'entraide pour aider les apiculteurs à avoir du matériel à un prix correct, qui a beaucoup de succès d'ailleurs.
1: Une association qui a un certain âge déjà.
3: Oui, oui, oui, ça a été créé en 1897, pardon. Oui, c'est pas mal, c'est assez ancien, oui. Mmh. Et on a environ 600 adhérents, ce qui est
0: sur tout le département.
3: Surtout le département.
0: Vous rayonnez partout. Enfin.
3: Un petit peu peut-être dans les départements limitrophes mais pas tellement.
0: Mais c'est déjà conséquent.
3: Oui.
0: Oui. Alors, on va se tourner vers vous. Vous allez nous, peut-être, nous, vous n'avez pas dit votre nom.
3: Yolaine Thierry.
0: Voilà. Et vous, de vous présenter.
4: Alors, moi, je m'appelle Corinne Vasseau.
0: Voilà.
4: Je suis apicultrice depuis une quinzaine d'années, apicultrice amateur, hein. J'ai pas
0: voilà.
4: beaucoup de ruches, j'en ai 7, mais c'est vrai que les abeilles, c'est devenu une passion. Quand on commence à mettre le nez dans la ruche, finalement, on n'en sort plus parce que c'est
0: bien.
4: Un monde fascinant.
0: Bien. Et vous, vous êtes dans le bureau, dans l'association?
3: Alors oui, moi je fais partie du conseil d'administration.
0: Voilà.
3: Oui.
0: Donc vous avez le côté, comment dire, et d'écrire, de faire de relations.
3: Oui, enfin, chacun...
0: Vous êtes apicultrice aussi?
3: Oui, j'ai une petite vingtaine de ruches.
0: Ah, petite vingtaine, c'est pas mal déjà. Donc, vous allez nous faire la joie de nous dire où est-ce qu'on peut trouver votre miel, parce que vous êtes local.
3: Oui, oui, oui. Ben là, je faisais le marché de Ribérac, mais suite à des problèmes mécanique d'épaule, j'ai arrêté, donc
0: on peut
3: mais j'ai quelques petites boutiques, et puis autrement,
0: d'accord.
3: C'est à la maison.
0: À la maison. On donnera vos adresses, les gens iront vous trouver, puis vous pourrez leur parler, les amener peut-être visiter votre rucher, parce que c'est important quand même de savoir pourquoi ils sont situés là, à la hauteur d'un bois, au milieu d'un champ, parce que avec les essences d'arbres, vous aurez des plantes, vous aurez des miels différents.
3: Tout
0: et ça, c'est bien. Voilà, vous êtes juste adhérente à l'association.
4: Je suis juste adhérente, absolument, mais depuis peu, je suis un peu plus libre, on va dire, parce que j'avais une activité professionnelle qui était très prenante avant, donc je ne m'engageais pas trop. Mais là, j'essaye maintenant de participer un peu plus aux manifestations de l'association.
0: D'accord. Alors, je vais faire, comment dire, tiens, c'est vous qui allez faire. Vous avez envie, Christian, de vous mettre une ruche dans votre jardin.
1: Mm-hmm.
0: Alors, comment vous allez leur demander, comment il faut faire?
1: Ben oui. Quel est l'objectif, en fait, des ruches et du Périgord? C'est d'apporter des conseils? Quel est
3: alors,
1: le but premier? Quel est l'objectif?
3: Alors, dans les attributions du Rucher du Périgord, il y a le rucher école.
1: D'accord.
3: C'est une formation qui est échelonnée sur l'année.
1: Mm-hmm.
3: Et pour apprendre à les rudiments, pour bien s'occuper des abeilles, parce que maintenant ça devient assez difficile.
1: Oui.
3: ce n'est pas comme il y a 20 ans où on mettait la ruche au fond du jardin et après on allait récolter et on était content et tout se passait bien. Maintenant, c'est plus le cas. Il faut quand même avoir un petit peu d'expérience. Il faut les surveiller, il faut les ouvrir, pas trop souvent, mais de temps en temps pour voir comment ça se passe dedans, pour voir si tout va bien. Bon, il y a eu des petits soucis qui sont arrivés. Il y a eu le varroa qui a détruit pas mal de ruches quand il est arrivé. Maintenant, il y a le frelon asiatique qui, quand il y a une prédation très forte, peut aller jusqu'à tuer la ruche. Donc il y a vraiment des choses auxquelles il faut faire très attention. Et donc il existe cette formation qui est faite par des formateurs très compétents. Et on ouvre les ruches, il y a des cours théoriques, pratiques, il faut s'inscrire.
1: C'est une formation gratuite.
3: C'est gratuit.
1: Très bien. Et ça dure une année, c'est ça?
3: Alors, pratiquement une année, parce que sur les mois d'hiver, évidemment, on ne va pas aller s'amuser à ouvrir les ruches.
1: Mais ça permet de découvrir tout un cycle.
3: Ça permet de découvrir tout le cycle.
0: Au fil des saisons.
3: Oui, tout à fait. Parce qu'une ruche toute seule en pleine nature, hélas, elle a guère de chances de s'en sortir.
1: Aujourd'hui, avec les parasites.
3: Les pesticides, en plus.
1: Oui.
3: Donc, ça affaiblit terriblement les abeilles.
0: Bon. C'est une formation qui dure 30 heures, quand même, à raison de 10 demi-journées.
3: Voilà, c'est ça.
4: J'ajouterai une petite chose, c'est que quand on veut commencer l'apiculture, il est important d'avoir des rudiments en apiculture, donc de s'entourer de conseils, de personnes formées, à la fois pour se mettre en sécurité, pas oublier non plus que les abeilles ont du venin, et en mettre en sécurité les autres, voilà. Et puis après, bien sûr, apporter tous les soins nécessaires à nos chères abeilles.
1: D'accord, alors expliquez-nous un peu comment fonctionne une ruche. Alors on sait que c'est autour d'une abeille, d'une reine, mais expliquez-nous un peu comment ça fonctionne.
3: Oui, donc l'abeille mère, la reine, est le point central de la ruche. S'il n'y a pas cette reine, ben la ruche meurt. Donc il faut faire attention à ce qu'elle soit en bonne santé. Donc la reine est la mère de toutes les abeilles qui sont dans la ruche. La reine va se faire féconder quand elle est vierge. Ça peut aller jusqu'à une dizaine, quinzaine, vingtaine de mâles différents. Donc, ce sont toutes des sœurs.
1: Le vol nuptial.
3: Le vol nuptial, c'est ça. Donc, elles sont toutes sœurs, mais elles n'ont pas toutes le même père.
1: Voilà. Oui, d'accord. Combien de temps vit une reine et combien de temps est-ce qu'elle pond?
4: Alors, une reine peut vivre de 2 à 3 ans aujourd'hui.
1: D'accord.
4: Elle pouvait vivre un peu plus avant, mais maintenant, avec les conditions environnementales, on pense plutôt à 2-3 ans maximum.
1: Et elle n'est fécondée qu'une seule fois?
4: Elle est fécondée qu'une seule fois lors du vol nuptial.
1: D'accord, et ça déclenche donc cette ponte.
4: Son rôle, c'est de pondre. Voilà.
1: D'accord. Et alors, comment est-ce que ça se passe lorsqu'on les abeilles sentent que la reine faiblit, que on se met à nourrir de nouvelles larves pour en faire des reines? Comment ça se passe?
4: Absolument. La reine, quand elle, lors du vol nuptial, la reine emmagasine une spermathèque. Et quand cette spermathèque s'épuise, finalement, elle va ne pondre que des œufs. Enfin, elle va commencer à pondre des œufs non fécondés.
1: D'accord.
4: Voilà. Donc là, ça va être une alerte pour les autres abeilles,
1: d'accord,
4: qui vont récupérer un œuf fécondé et élever de nouvelles reines.
1: Oui.
4: Voilà.
1: Et donc le rôle de l'apiculteur, c'est de n'en garder qu'une parce que...
4: Non,
1: d'accord.
4: C'est les abeilles qui vont choisir.
1: D'accord. Ok, oui, forcément, l'apiculteur n'est pas là depuis toujours. Donc,
3: l'homme n'a pas...
1: L'organisation se suffit à elle-même.
3: Intervenu dans la ruche. Il y a bien, d'accord, des ruches sauvages qui se débrouillent très bien.
1: Et donc, elles tuent les reines pour n'en garder qu'une, ou alors les autres s'envolent? Comment ça se passe?
4: Alors, effectivement, donc il y a plusieurs reines qui sont élevées. Généralement, la première reine qui va éclore,
1: d'accord,
4: va aller détruire les autres cellules royales.
1: C'est elle qui détruit. D'accord.
4: Mais voilà.
1: D'accord. Très bien.
4: Mais des fois, il peut y en avoir une ou deux qui vont sortir en même temps, il va y avoir une bagarre.
1: Et alors, les mâles sont aussi élevés à ce moment-là pour qu'ils soient opérationnels?
4: Ils sont élevés un petit peu avant.
1: D'accord.
4: Un petit peu avant.
1: Ok.
4: C'est à peu près au printemps, hein, de toute façon, que les mâles sont élevés.
1: Très bien.
3: Oui, il commence à y avoir des mâles au mois d'avril. Il y aura le 1er avril, on commence à avoir des mâles, donc elles peuvent commencer à faire des élevages royaux. Mmh.
1: Avant de poursuivre, on va faire une pause musicale. Le premier morceau que vous avez choisi, c'est Zouk Machine, Maldon.
4: Oui, c'est moi. Oui. C'est moi qui ai choisi ça.
1: C'est un morceau que vous aimez bien.
4: J'aime beaucoup ce morceau-là.
1: Eh bien.
4: Et il est très dynamique. Et je trouve qu'il illustre parfaitement ce qui se passe dans une rue. C'est-à-dire que c'est toujours en mouvement. Et puis, comme il est gay, eh ben, faut rester optimiste par rapport à ce monde des abeilles. Voilà.
1: Très bien. Eh ben, on l'écoute.

0: Alors, on va retourner à la ruche. Tout à l'heure, vous avez pu faire un petit peu de conversation avec Christian. Est-ce que vous êtes rentré dans le détail de comment... Bon, à la reine, très bien. Mais après, parce qu'il n'y a pas que la reine.
1: Ah non, il y a
0: pas que... Il y a les ouvrières. Les ventilateurs.
1: Oui, alors les ouvrières, dans l'ensemble, c'est les œufs qui ont été fécondés qui vont devenir des ouvrières. Et ces ouvrières, elles vont remplir différents rôles en fonction de leur âge.
0: Ah, d'accord.
1: Ruche. Elles vont changer de rôle au fil du temps.
2: D'accord.
1: Voilà.
0: Ah, d'accord.
1: Elles vont commencer par nettoyer, je crois. Nettoyer, nourrir. Elles vont bâtir aussi.
0: Oui.
1: Parce qu'il y a un moment, leurs glandes ciliaires vont se mettre en fonction, donc elles vont pouvoir bâtir ou créer des opercules. Mmh. Voilà. Et puis, comme ça, elles vont changer de rôle jusqu'à finir par être gardienne et puis butineuse.
0: Et puis, puis gardienne devant la ruche aussi.
1: Oui, voilà. Leur dernier rôle, c'est le butinage. Oui. Et puis donc, c'est ce qui va les épuiser. Puis elles vont finir par en mourir.
0: Quelle est la durée de vie d'une...
1: Aujourd'hui, on estime à peu près à 3 semaines l'été pour une ouvrière. Parce que justement, elles vont sortir beaucoup.
0: Oui.
1: Et l'hiver, par contre, elles vont durer un peu plus longtemps, puisque c'est ce qu'on appelle des abeilles d'hiver. Donc, elles ne vont pas sortir de la ruche. Oui. Donc, elles vont pouvoir durer 2-3 mois. Hein. Tu m'arrêtes, Yolaine, si tu penses que je...
0: Voilà. Et est-ce qu'il est nécessaire de les nourrir l'hiver?
1: Alors,
0: pas du tout.
1: Ça dépend des provisions de, la colonie.
0: Voilà. D'accord.
1: Une colonie qui aura pu bien s'approvisionner avant l'hiver, il vaut mieux pas...
0: Non, c'est pas la peine.
1: C'est pas la peine de la nourrir. Hein. On va peser, on va voir si la colonie est assez lourde et à ce moment-là, il n'y aura pas besoin de la nourrir. Mais celles qui ont été empêchées de partir au butinage parce qu'il y a le frelon devant les ruches ou parce que les ressources autour ne sont insuffisantes, à ce moment-là, on sera obligé de leur apporter un supplément. Généralement, pour l'hiver, ça va être sous forme de pâtes candies ou des choses comme
0: oui,
1: ça.
0: Oui, que vous avez l'habitude d'employer.
1: Voilà,
0: ouais, c'est bien. Et puis aussi, je pense que quand on a un été plus vieux, elles sortent beaucoup moins, donc elles butinent un peu moins quand même. Donc, ça, est-ce que la saison, l'atmosphère, enfin la prise... Ça joue dessus.
1: Ça joue beaucoup la condition, les conditions
0: météorologiques. Oui.
1: Mais il y a pas que la pluie. Il y a des étés très secs. C'est une catastrophe aussi.
0: Bon,
1: bien sûr, puisque la sécheresse va empêcher le nectar de monter dans les fleurs.
0: Ah d'accord.
1: Et donc elles n'auront pas de nectar. Elles pourront pas amener.
0: Ah oui, c'est subtil ça.
1: Oui.
0: Ah,
1: ouais, ça. On peut avoir des fleurs sans nectar.
0: Ah,
1: c'est
0: d'accord.
1: Pour ça qu'il y a des années, on a des belles floraisons d'acacia. Mais les conditions nocturnes et diurnes en termes de température ne sont pas réunies pour avoir une miellée d'acacia. Et du coup, on ne peut pas faire de miel d'acacia.
0: Ah, d'accord. Est-ce qu'en cas de sécheresse, vous leur mettez de l'eau?
1: Bien sûr, il faut déjà faut s'assurer qu'il y ait un approvisionnement en eau pas très loin du rucher.
0: Ouais. Ouais.
1: Si ce n'est pas le cas, il faut effectivement apporter de quoi. Parce qu'elles ont besoin de beaucoup d'eau pour élever le couvain. Et puis après, si, en cas de sécheresse, il faut peut-être même les nourrir l'été. Des fois, ça arrive. Hein.
0: Ah oui, oui, oui.
2: Et comment on les nourrit, alors?
1: On leur apporte du sirop, des choses comme ça, quoi.
0: Que vous faites vous-même?
1: On peut faire nous-mêmes
0: ou
1: qu'on trouve aussi dans le commerce.
0: Dans le commerce, voilà. Mmh. Ben, si on peut les nourrir au miel, c'est mieux.
1: Ah, voilà.
0: Oui. Mais il faut que vous en ayez suffisamment.
1: Et voilà,
0: c'est le problème.
1: Le problème, hein.
0: Oui.
2: Quelle est la consommation? Est-ce qu'on peut estimer ça?
3: Alors ça, on le voit au poids, en fait.
2: D'accord.
3: Si on soupèse la ruche,
2: okay.
3: Si on a du mal à la soupeser, c'est que tout va bien.
2: Oui.
3: Si on la soulève assez facilement, c'est qu'il y a un problème.
2: D'accord.
3: Voilà, donc il faut nourrir au fur et à mesure qu'elle consomme.
0: Mmh.
3: On ne peut pas mettre un gros paquet et dire on verra plus tard. Non, c'est quelque chose qu'on doit faire régulièrement.
2: Quand il y a une lacune de miel, il faut donc approvisionner et vérifier régulièrement.
3: Oui, oui, oui.
2: D'accord.
3: Oui.
1: Dans l'ensemble, il vaut mieux que ce soit elles qui apportent les provisions parce que c'est plus adapté à leur organisme.
2: Et oui, mais c'est pour faire une transition entre deux phases prospères.
0: Oui, bien sûr. Alors, oui, moi, j'avais une question à vous poser par rapport à tout ça. Parce que j'ai appris des choses avec votre documentation. Tout à l'heure, nous avons vu les 30 heures de formation sous forme de demi-journée. Mais par contre, dans votre rubrique, vous mettez encadrement par des apiculteurs bénévoles à partir de 18 ans, 16 ans avec autorisation. Ça, c'est pour pouvoir s'occuper d'une ruche.
1: Oui, oui, tout à fait.
0: Je ne savais pas qu'il fallait, qu'il y avait une date d'âge.
1: Je pense que c'est plus pour une histoire de responsabilité.
3: Oui, ah, oui, oui. Oui. C'est plus pour ça, oui. Enfin, là, c'est vrai que je n'avais pas trop fait attention à ce petit détail.
1: C'est pour
3: c'est peut-être plus
0: c'est pour la formation, ça. Hein,
1: c'est pour la formation.
3: Oui, c'est pour la formation.
0: Parce que je vois formation gratuite, bien sûr, sans adhésion, toute l'année.
3: Hein, alors, c'est réservé pour les adhérents, quand même. Hein.
0: Ah oui?
3: Voilà, il faut être adhérent au rucher du Périgord pour pouvoir bénéficier de cette formation.
0: D'accord. Donc, malgré tout, si on a un enfant dans la maison qui a moins de 16 ans, ou mieux qu'il attende un petit peu pour pouvoir aller se former.
1: Chez nous,
0: oui. Pour qu'on lui explique exactement.
3: Les parents peuvent le faire.
0: Le
3: peut-être.
0: Faire, oui,
1: oui,
0: voilà.
1: Oui,
0: oui. Oui, oui. Bon, ben, c'est intéressant.
2: Quelles sont les valeurs du rucher du Périgord?
3: Alors, les valeurs, je vous l'ai dit tout de suite, c'est la solidarité, la promotion et l'information.
2: D'accord. Très bien. Donc, solidarité entre les apiculteurs, vous venez en aide les uns les
3: alors,
2: autres.
3: Alors, solidarité, on dira, c'est le comité d'entraide.
2: D'accord.
3: C'est-à-dire permettre aux apiculteurs de venir chercher du matériel à un prix correct.
2: De louer des centrifugeuses, par exemple.
3: Par exemple, oui, des extracteurs pour fondre la cire. Qu'est-ce qu'il y a encore comme matériel? Oui, ben, je crois qu'on doit tourner à peu près à ça. Donc, il y a plusieurs dépôts en Dordogne, chacun avec du matériel qu'on peut prêter aux gens et qu'ils doivent ramener, évidemment, propre et en bon état.
2: Est-ce qu'on peut citer le plus proche de Ribérac, c'est où?
3: Alors, c'est Périgueux, ça doit être Cologny maintenant.
2: Okay.
3: Ribérac, il n'y en a pas, je ne crois pas.
2: D'accord.
0: Est-ce qu'il y a un système d'entraîne? Parce que, pour l'avoir vu, parce que mon voisin avait ça. Quand il y a un essaim qui se forme, il faut aller vous téléphoner, je suppose.
3: Oui.
0: Et par exemple, si la ruche de la personne est pleine, qu'elle dit, moi, j'en ai pas besoin, est-ce que le système d'entraide va intervenir? C'est-à-dire aller demander à une personne autre de venir chercher l'essaim.
3: Oui. Alors, il y a un apiculteur qui est du côté de Sarlat, qui a fait une carte du régional où on peut s'adresser à des apiculteurs qui viennent chercher les essaims. C'est une carte interactive.
2: On trouve sur le site.
3: On trouve sur le site de Benoît Serre. Mais on peut le trouver aussi sur le site du rucher du Périgord.
0: D'accord. Ah oui, oui, oui.
3: Oui. Et donc là, vous avez tous les apiculteurs qui sont d'accord pour venir chercher des essaims.
0: Voilà. C'est tout aussi.
3: Alors, faut
0: une
3: pas
0: forme
3: que ce soit
0: d'entraide aussi.
3: Ouais.
0: Hein.
3: Voilà, ça c'est. Oui. Tout à fait.
0: Il faut pas que.
3: Il faut que ce soit accessible.
0: Oui,
3: Si c'est en haut d'un arbre, on va pas se voilà. Des fois, aller les chercher dans les cheminées, ça c'est extrêmement compliqué. Là, faut vraiment travailler. C'est difficile.
0: Très
3: quoi.
0: Difficile.
3: C'est vraiment très difficile d'attraper les essaims dans les cheminées, oui.
0: Bon, de toute façon, elles viennent pas toujours là dans une cheminée. Hein. Elles préfèrent être à l'air.
3: Elles
0: sont coquines.
3: Elles
0: sont coquines. Dans les greniers, j'en ai vu.
3: Oui, oui.
0: Dans les greniers, accrocher une poutre. Elles aiment bien ça aussi. Oui. Mais là, c'est accessible.
3: Là, c'est accessible. Elles sont à l'abri, c'est parfait.
0: Donc, c'est une forme d'entraide aussi, ça. Et puis, qu'est-ce que vous avez comme autre activité, Christian?
3: Alors, il y a aussi une bibliothèque. Les apiculteurs peuvent venir emprunter des livres divers et variés sur toute l'apiculture.
0: Après, vous avez des parcours, je vois aussi, après la formation. Mais est-ce que vous faites des formations sur les fleurs? Parce que les fleurs mellifères, ça, c'est intéressant de les connaître pour que nous, dans notre jardin potager, ou pas potager, nous puissions mettre ces quelques fleurs pour elle, en pensant.
3: Alors, il existe une autre structure qui s'appelle Apidor et qui permet aux apiculteurs de la Dordogne d'acheter des plants de fleurs, de plantes, d'arbres mellifères. Voilà. Et c'est une pépinière qu'il y a du côté de Sarlat. Qui fait ça, c'est les établissements Bory, qui sont spécialisés dans toutes les plantes mellifères. C'est des plantes qui sélectionnent depuis des années, et elles sont en racines nues, donc ça permet d'avoir un prix intéressant. Et c'est réservé, évidemment, aux adhérents de ce syndicat et de l'abeille périgordine aussi.
2: Est-ce que vous pouvez nous citer les principales plantes mellifères?
1: Il y en a beaucoup.
0: Il y en a beaucoup.
1: Il y en a beaucoup.
0: Mais je pense que, puisque vous avez une bibliothèque, dans votre bibliothèque, il doit y avoir des livres nous parler de ces fameuses plantes. Parce que nous, on se situe tout petit, c'est pas forcément sur un arbre. Moi, quand je vous posais cette question, ça peut être des plantes qu'on
1: absolument.
0: A.
1: Des aromatiques.
0: Des notamment. Aromatiques, oui. Des lavandes, des choses comme ça.
1: Absolument.
0: Puisque le miel de lavande, c'est dans le sud de la France. C'est
1: le thym aussi, le miel de thym, c'est très
0: bien. Tout ce qui est petit jardin de sorcières, elles adorent. Hein.
1: Oui, c'est ça.
0: La camomille, tout ça, elles adorent.
1: Oui, absolument. Mais de toute façon, il n'y a qu'à voir
3: la sauge.
1: La sauge. Et puis, je pensais aussi. Le romarin. Le romarin, quand il fleurit, mais il faut voir le nombre d'abeilles qu'il y a.
0: C'est bien de les avoir. Et puis, elles ont généralement toujours un peu d'eau autour de nous. Parce qu'on récolte toujours un peu d'eau autour de nos potagers.
1: C'est ça.
0: Donc, elles sont les bienvenues.
1: Oui.
0: Et on essaye de penser à elles quand on fait quelque chose.
1: Ça, c'est bien.
0: Donc, il n'y a pas que ça. Et je voulais vous demander aussi, si je veux, par exemple, j'ai de l'espace avec des fruitiers. Donc, j'ai un verger.
1: Oui.
0: Est-ce que si je vais acheter une ruche, ou est-ce qu'il faut que je m'adresse? Et comment quelqu'un va me mettre un essaim dedans? Parce que je suis néophyte.
1: Oui.
0: Et puis, donc, je ne vais pas m'aventurer à acheter une ruche si je ne sais pas où m'adresser. Et puis, qui viendra récolter le miel après? Parce que, bon, au niveau des fruitiers, c'est intéressant.
1: Oui, tout à fait. Alors, c'est intéressant au moment de la floraison.
0: Floraison,
1: c'est un peu moins intéressant. Mais après, il y a peut-être d'autres sources mellifères autour.
0: Oui,
1: absolument. Ouais. Ça dépend. Si vous voulez vous en occuper vous-même, si vous voulez acheter votre ruche et que vous vous en occupiez, à ce moment-là,
0: il faut la formation.
1: Il faudra la formation.
0: Ça, voilà. Je suis d'accord avec vous.
1: Et après, donc, avec système d'entraide, on doit pouvoir trouver des essaims au niveau du rucher du Périgord pour commencer.
0: Voilà. C'est là qu'on s'adresse, même pour l'achat de la ruche.
1: Le rucher du Périgord propose du matériel à bon prix pour ses adhérents. Donc, ça vaut le coup, effectivement, de passer par l'association.
3: Le matériel est complet. Hein. Ouais. Là, vous pouvez trouver tout ce qui concerne...
0: Avec les bons conseils qui vont avec, je suppose.
3: Hein, mais les bons conseils, vous les trouverez en faisant...
1: La formation.
0: Ouais. D'accord.
1: Après, si vous n'avez pas le temps de vous en occuper, ou si vous ne vous en sentez pas capable, vous pouvez aussi demander au rucher de Périgord s'il n'y a pas
0: un apiculteur
1: qui serait intéressé de déposer une ruche dans votre jardin, pour pouvoir justement permettre une pollinisation de vos arbres. Et puis après, récupérer peut-être un peu de miel. Ça peut se faire aussi entre apiculteurs.
0: Je vous parle de ça parce que quand on a un printemps pluvieux, qu'il n'y a pas, les fleurs n'ont pas de pollen, on n'a pas de miel. On ne les voit pas.
1: Parce que la pluie,
0: Et on passe une année sans fruits.
1: Ouais. Oui, parce que la pluie rince quelque part nectar.
0: La fleur. Donc, peut-être l'intérêt d'avoir quand même une ruche à proximité.
1: Ça ne jouera pas grand-chose.
0: Ça ne changera pas grand-chose non plus.
1: Si c'est pas mellifère.
2: Quelle est la distance parcourue par une abeille pour chercher?
1: On dit en moyenne 1 km, mais ça peut aller par temps de disette jusqu'à 3
2: km. D'accord. Hein,
1: okay. Donc, plus proche est la source mellifère, mieux c'est, bien sûr. Qu'elles seront moins fatiguées.
3: Mais il faut bien penser aussi que si elles doivent faire 3 km, Elles consomment pratiquement ce qu'elles vont récolter pour l'énergie d'y penser.
2: Bien sûr.
0: Bon, c'est pour ça que je reviens au potager, en disant si j'ai une ruche à côté, bien sûr qu'elle, s'il n'y a plus dessus, elle ne trouvera rien. Mais en étant à proximité, elle peut avoir des moments où justement, en étant, elle n'a pas besoin de faire beaucoup de kilomètres pour pouvoir venir quand même butiner. Parce qu'il ne pleut pas du matin jusqu'au soir. Oui, oui. Vous voyez, toujours des choses, des périodes ensoleillées, elles sont à proximité. Parce qu'on n'a pas forcément un voisin qui a des ruches.
3: Par contre, une fois que la fleur est délavée,
0: je suis d'accord avec vous.
3: Plus d'une journée pour
0: que ça sèche, oui. Enfin, je vous dis ça par observation. Bon, alors, on peut faire une petite pause musicale?
2: Eh bien, on va écouter un prochain morceau. Alors, je ne sais pas qui l'a choisi. C'est Yannick Noah, aux arbres citoyens. C'est toujours vous.
1: C'est toujours moi.
2: Très bien.
1: Alors, ce morceau-là, je l'avais choisi parce que il faut prendre conscience qu'on doit agir et que cette chanson illustre parfaitement le thème d'aujourd'hui.
2: Eh bien, on l'écoute. C'est parti.

0: Nous parlons d'abeilles aujourd'hui dans Bonjour la vie avec deux représentantes, deux du rucher du Périgord, Yolaine Thierry et Corinne Vasseau. Alors nous avons déjà évoqué les prédateurs des abeilles, mais je crois qu'il faut développer un peu la chose. On va commencer par le varroa. Qu'est-ce que le varroa et quelle action nocive forcément a-t-il sur les abeilles?
1: Alors le varroa, il faut savoir que c'est un petit parasite comme un pou qui se fixe sur les abeilles. Et qui vont percer la cuticule. La cuticule, c'est comme la peau hein, de l'abeille. Et va aspirer, va prendre de l'hémolymphe, qui est le sang de l'abeille, l'hémolymphe, et les corps gras qui sont contenus dans cette hémolymphe, et donc va affaiblir l'abeille. L'abeille, en s'affaiblissant, va être réceptive aux virus,
2: à l'environnement.
1: À l'environnement, et puis donc va tomber malade. Voilà. Donc il y a plein de virus qui vont rentrer en compte, et donc l'abeille va mourir par ce biais-là.
0: Oui.
1: Il faut savoir qu'aujourd'hui, toutes les colonies sont atteintes de varroa. Hein. Okay. On n'arrive pas à s'en débarrasser à 100%.
0: D'accord.
1: Pas possible.
0: Okay.
1: On va essayer de mettre en place des traitements pour réduire la pression de ce varroa sur la colonie.
0: Voilà. D'accord. Et alors, deuxième prédateur que tout le monde connaît, tout le monde a vu des images de ces frelons asiatiques qui menacent, qui rentrent dans les ruches, qui dévorent et le miel et les abeilles.
3: Oui, le frelon asiatique. Alors, le frelon asiatique est arrivé en France en 2004, si je ne me trompe pas, dans des poteries à Agen. Et il n'y avait qu'une femelle qui a pondu, fait des nids, s'est reproduit, et aujourd'hui on en est là. Au début, il était question de mettre cet insecte en insecte prédateur, et ça n'a pas été fait au départ.
0: Il n'a pas été classé.
3: Ça n'a pas été classé, et voilà où on en est. Maintenant, il y en a pratiquement dans toute l'Europe, enfin pas l'Europe du Nord, mais il y en a pratiquement dans toute l'Europe. Ce frelon, c'est très bien adapté. Il y en a partout. Il y a des régions où c'est une véritable catastrophe. Il y a jusqu'à 20, 30 frelons devant chaque ruche. Autant vous dire que la ruche, elle survivra pas.
0: Elle est en stress.
3: Voilà. Et ce qui nous reste, c'est le piégeage, alors sélectif, de préférence.
0: Oui.
3: Et il faudrait que tout le monde s'y mette. Parce que si on attend sur les pouvoirs publics, je crois que c'est pas la peine. Donc il faut que chacun prenne un petit peu de temps et installe dans son jardin, sur son balcon, des pièges.
2: Des pièges.
3: Alors c'est relativement facile hein, à installer. L'appât qui marche le mieux, c'est du vin blanc, un tiers de vin blanc, un tiers de bière et un tiers de sirop de grenadine. Donc, on peut trouver des pièges sélectifs pour éviter quand même d'attraper les papillons. Hein, si on pouvait éviter, ce serait pas mal.
2: Les guêpes.
3: Les guêpes, alors ça c'est un peu plus compliqué parce qu'étant donné qu'elles sont petites, elles vont passer par les trous de toute façon. Sur le site du rucher du Périgord, vous allez pouvoir trouver comment on fabrique un piège. Ce qui est intéressant et important, c'est de faire des piégeages d'automne, comme maintenant par exemple, où on va attraper les femelles fondatrices. Elles se reconnaissent facilement. Elles ont un abdomen qui est quand même assez gros. Et plus on piège ces femelles fondatrices, c'est autant de nids en moins au printemps. Ce qui ne nous empêche pas de refaire pareil au printemps. Et là, vous aurez, alors pour le coup, que les femelles fondatrices, puisque tous les autres frelons seront morts pendant l'hiver. Ces femelles fondatrices, on les reconnaît parfaitement puisqu'elles ont un gros abdomen. Et il y a quand même des endroits stratégiques pour pouvoir en attraper un maximum. Alors on dira c'est les arbres fruitiers, par exemple, au printemps. Et le piégeage, c'est de la première primevère aux cerises, à l'arrivée des cerises. Après, on arrête parce que on va attraper les frelons européens. C'est pas le but. Et là, pour exemple, moi, j'ai attrapé 300 femelles ce printemps. Résultat, eh ben, j'ai pratiquement pas de frelons devant mes ruches. Alors, je sais pas si c'est ça exactement. Je pourrais pas vous le dire. Mais quand même, l'impact est vraiment très, très faible. Alors, oui, on fait aussi, on a fait ça l'an dernier, on va recommencer cette année, des diaporamas d'information sur les dangers du frelon, comment on peut le piéger, son cycle de vie naturel pour mieux le connaître, comment faire attention quand même au nid, parce que c'est... ils font leur nid de plus en plus bas maintenant, vu qu'ils n'ont pas les mêmes prédateurs que dans les pays asiatiques. Donc, par exemple, vous passez un coup de débroussailleuse, et vous risquez d'attaquer un nid, quoi.
1: Ah bon ?
3: Et alors là, vous pouvez partir en courant, hein, garantie. Ou alors, vous couchez par terre en attendant que ça passe. C'est quand même assez dangereux. Donc, ces réunions sont des réunions d'information, où tout le monde aussi donne... son avis, comment ils font, et voilà, c'est très intéressant pour les uns et pour les autres.
0: Les piqûres de frelons asiatiques sont mortelles?
3: Alors,
1: quantité, oui.
3: Si en vous êtes quantité. Allergique, là, oui, forcément.
0: D'accord.
3: Après, c'est pas. Si vous commencez à en avoir une dizaine, à mon avis, vous n'êtes pas très bien quand même.
0: Okay,
3: hein.
0: Okay.
3: Oui, c'est quand même à éviter à tout prix. Hein.
0: D'accord.
1: Le problème des frelons asiatiques, c'est qu'ils vont venir attaquer en masse.
3: En masse, oui, c'est ça.
0: D'accord. Et alors, qu'est-ce qu'il en est aujourd'hui des néonicotinoïdes?
3: Alors, ces fameux néonicotinoïdes qui ont été supprimés de fortes luttes, hein, d'ailleurs, et qui sont réautorisés dans le nord de la France pour les betteraves. C'est sans compter que il faut se demander pourquoi les betteraves tombent malades déjà. Peut-être parce que les terres, elles sont mortes, qu'il faudrait peut-être penser à une agriculture plus sereine, pour
0: raisonnée
3: et plus respectueuse des sols. Alors moi je pense qu'il y en a qui se débrouillent à faire la betterave dans le nord de la France, mais je pense que le problème c'est les grosses exploitations sur des centaines d'hectares qui sont le problème, quoi.
0: C'est surtout dans le nord de la France qui est concerné, ouais. Notre région ne l'est moins.
3: Alors ici, on a encore, si bien sûr, il y a encore des semences enrobées, le blé, le colza, le tournesol, le maïs. Et ce sont quand même des substances qui sont prévues pour protéger contre des maladies, des insectes. Le problème, c'est que c'est utilisé en prévention, sans savoir si les cultures vont être malades ou pas. Bon, il faut réfléchir.
2: Maintenant, il y a des choses. Dans notre Périgord, on a de la chance parce qu'on a de la diversité quand même.
3: Ça, c'est vrai.
2: Ouais. On a encore préservé. Il ne faut pas trop à côté des grandes bosses et autres. Et puis, les gens sont toujours un petit peu... Il y a toujours des haies, il y a toujours des choses.
3: Oui, les bois, des prairies.
2: Il y a quand même les acacias qu'on a pas détruits. Oui, tout ça. Ça, c'est quand même des endroits propices à avoir du miel. Hein. Ouais. Puis, on n'a pas des hivers non plus catastrophiques pour détruire. Et puis, par contre, tout à l'heure, pour revenir sur les frelons asiatiques, des fois, on en voit des immenses au sommet des arbres. Et quand on fait venir quelqu'un, généralement, il n'y a plus personne. Ils sont partis. Ils ont migré. Alors, moi, ça m'est arrivé d'avoir mais il n'y avait plus personne dedans. C'est fabuleux quand on les ouvre. C'est une architecture merveilleuse. Merveilleuse. Mais après, la dame est partie, la reine est partie, et tout le monde a suivi.
3: Et à quelle période?
2: Il y a quelques années, quand c'est arrivé au début, alors je me souviens plus à quelle période. C'était
3: mieux. Dans l'année.
2: Dans l'année. Il n'y avait plus rien.
3: Oui. Alors, effectivement, les frelons asiatiques commencent par faire un petit nid primaire.
2: Oui.
3: Qui est gros comme une balle de tennis.
2: Oui. Oui, ça c'est dans les greniers souvent qu'on a
3: oui,
2: ça.
3: Oui, sous les auvents, voilà, enfin oui. Bon, ça peut être dans une barrique, oui. Enfin bon, dans une boîte aux lettres, enfin bon, voilà. Et après, il va y avoir un second nid qui va être... dès que les premières ouvrières vont naître, que la reine va un peu moins s'occuper de rentrer de la nourriture, faire son nid, nourrir, là, le nid va s'agrandir, il va y avoir un second nid. Et ça peut arriver qu'une fois ce deuxième petit nid formé... donc ça s'agrandit, ça s'agrandit, ouais. Ça s'agrandit, et là ils vont faire un troisième nid qui celui-là sera beaucoup plus important. Voilà. Mais il faut se dire aussi que quand arrivent les frimas, il reste des femelles fondatrices dans le nid même quand il y a plus grand monde, et que c'est toujours intéressant de détruire un nid.
2: Oui.
3: C'est autant de femelles fondatrices en moins pour le printemps prochain.
2: Enfin, quand même, avant de le détruire, enfin, avant de faire attention qu'il n'y ait personne dedans, parce que bon, il y en a qui ont l'intention de le faire tomber, ou attention quand même, si on ne sait pas, on ne sait pas.
3: On évite.
2: Faire, attends, on évite. Hein. Il faut faire appel à des gens qui sont coutumiers du fait et qui sont.
3: C'est ça.
2: Voilà.
3: Et qui
2: sont. Ne vous aventurez pas comme quelqu'un que j'ai vu envoyer un coup de fusil pour faire tout descendre, mais il avait de la chance qu'il n'y avait plus rien dedans. Oui, alors faut pas s'improviser chasseur de noms.
3: Après, on peut demander à sa mairie. Certaines mairies, pas toutes, hélas, on passe des contrats avec des désinsectiseurs,
2: oui.
3: Et ça permet d'avoir un prix un peu moins important.
2: Oui.
3: Il y a des communes qui prennent la totalité en charge, mais voilà, pas toutes en tout cas.
2: Il faut, oui, vous avez raison, il faut aller à la mairie parce qu'il y a une personne qui est déléguée à ça, aux frelons et autre chose. Oui. Donc tout à fait, vous avez raison de le dire. Tout à l'heure, vous permettez, Christian, on parle toujours de maintenant. Mais demain, il faut quand même former nos enfants à ça. Parce que nous, quand on était petits, on n'avait pas tous ces frelons asiatiques, on n'était pas formés pour ça. Eux, maintenant, l'environnement a changé. J'espère qu'il changera dans le bio au cours des choses. Est-ce que vous intervenez pour apprendre aux enfants à respecter, à pas détruire les abeilles, à respecter leur travail, à mettre un peu d'informations, parce que c'est eux, demain, qui protégeront.
3: Oui. Alors, au sein du Rucher du Périgord, certains font des visites dans les écoles et amènent une ruche vitrée, font une petite extraction, parlent des abeilles. Les enfants sont extrêmement friands de ce genre de petites manifestations dans leurs écoles. Et aussi, quand on fait des manifestations dans les diverses communes de Dordogne, la Félibrée ou des marchés ou des choses comme ça, on en fait quand même pas mal dans l'année. On amène toujours les ruches vitrées.
2: Ah, d'accord.
3: Et c'est un régal pour les enfants et les parents qui passent un temps infini devant cette ruche vitrée, qui posent un tas de questions et à chaque fois c'est un succès assuré, oui.
2: Ah oui, c'est bien.
1: C'est le jeu de où est passé Charlie, enfin, où est passée la reine.
0: Et donc c'est une ruche fermée forcément.
3: Voilà. Oui.
2: Bien sûr, mais elle est toute vitrée.
3: Vitrée.
2: On le voit dans les grandes manifestations à la Félibrée, puis aussi dans la double quelquefois.
1: La Latière.
2: J'ai cherché le nom. Oui, vous êtes présent. Puis vous êtes aussi présent quelquefois sur les grands marchés qu'on voit votre banderole.
1: Absolument.
2: Donc, il ne faut pas hésiter.
3: Il ne faut pas hésiter, il faut venir, discuter.
2: Il faut être curieux.
3: Et amener les enfants. Eux, ils adorent.
2: Et comment vous arrivez à écouler votre marchandise sur les petits marchés? Parce qu'il faut toujours dire, allez,

0: ou même quelquefois des toutes fleurs. Chez nous, ça va. Ça va. On n'est pas trop impacté quand même avec les produits chimiques. Il y en a, mais ça reste raisonnable.
1: Quelles sont les vertus du miel ?
2: Parce que
0: alors,
2: il y a plein de vertus. Si vous savez, tous les produits de la ruche, il y a plein de vertus. Ouais.
1: Dites-nous.
2: Des vertus, et notamment des vertus médicinales pour la plupart. Mmh. Ouais. Mmh. Et c'est vrai que c'est un insecte merveilleux, la daille, par rapport à ça. Mmh. Le miel, alors je vais en citer quelques-uns, peut-être que Yolaine va me compléter. Il y a des propriétés, au niveau santé, ça va apporter des sels minéraux, ça va apporter. Des vitamines.
1: C'est cicatrisant.
2: C'est cicatrisant, voilà.
0: C'est
2: antifongicide. Mmh. Parce que j'ai un ami qui s'est soigné ses mycoses des pieds avec ça, par exemple.
1: D'accord.
2: Je lui avais conseillé, il m'a dit, ça faisait un an qu'il se soignait avec des crèmes que lui donnait le dermato, ça passait pas. En une semaine, avec le miel, c'est passé. Hein. Voilà.
1: D'accord.
2: Donc, antifongicide, antibactérien. On a soigné des brûlures grâce à à des miels.
0: Mmh. Cicatrisants.
2: Cicatrisants, oui. Voilà, il y a plein de propriétés.
3: Les miels de sapin, c'est pour la toux,
2: oui,
3: généralement.
2: Oui, ça, par exemple. Oui. Voilà, ça cherche variété à des propriétés.
3: À ses propriétés.
2: Mais tous les miels sont excellents pour... et sont bons aussi pour la toux. Hein. Je veux dire, même si vous n'avez pas de miel de sapin pour la toux, prenez une cuillère de miel de l'apiculteur du coin, ça vous fera le plus grand bien. Hein.
3: Et puis, ils ont tous des couleurs différentes.
2: C'est vrai, c'est en fonction des fleurs butinées.
3: Des fleurs qu'ils ont butinées et ils ont dû tourner.
2: Alors, il y en a qui vont préférer les miels doux, comme celui de l'acacia, qui est accepté par la plus grande majorité des personnes. Mais d'autres vont préférer des miels plus marqués. Comme
3: la lavande.
1: Le châtaignier.
3: C'est bien. Alors, je crois qu'on en est où, Christian, au niveau du temps?
1: On arrive au bout.
3: Alors, il va falloir que vous nous donniez... On vous remercie, vous voulez bien nous donner toutes vos coordonnées pour nos auditeurs, pour qu'ils puissent vous joindre.
0: Pour le rucher du Périgord, il y a le site www.leruchedupérigord.fr. Donc, le rucher du Périgord, tout attaché.
2: Et sans accent, évidemment.
3: Et au niveau des téléphones,
2: Le contact pour le rucher du Périgord, c'est le 05 53 54 33 23.
3: D'accord.
2: Et par mail, si vous voulez écrire
3: un message. Oui, c'est ça aussi, c'est
2: alors,
3: important.
2: C'est pareil, c'est le rucher du Périgord, tout attaché, @orange.fr.
3: Et généralement, vous répondez quand on vous pose une question?
2: Bien sûr.
3: Il y a toujours quelqu'un pour...
2: Absolument. Les bénévoles de l'association sont toujours prêts à rendre service et à informer.
1: Il n'y a pas de salariés dans la structure, ce ne sont que des bénévoles.
0: Que des bénévoles.
1: D'accord.
3: C'est bien. Merci pour elle d'être venue défendre.
2: Merci de nous avoir reçus, de nous avoir écoutés.
3: C'est rien. C'est toujours beaucoup de plaisir de tout ce qui touche la nature, quand on peut la défendre, d'avoir des invités pour nous aider à aller vers elle. Et puis donner les bons conseils pour qu'on les aide. Et ne pas oublier, si un jour il n'y en a plus, nous ne mangerons plus.
1: Alors on va terminer en musique et on va terminer avec Louis Armstrong. What a wonderful world. Quel beau monde. On va traduire ça comme ça. Allez, c'est parti. Au revoir.
3: Merci, mesdames.
0: À bientôt.

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2: Bienvenue, voici votre édition de la mi-journée sur Liberté FM. On va se poser, pas n'importe où, au Chafé. C'est à Bergerac. C'est un nouveau lieu, depuis la semaine dernière, un nouveau café ouvert au chat. C'est le bar à chat, avec trois félins recueillis à la SPA. Notre invité, nous parlerons de Maurice Utrillo avec Pamela de Montlieu. Et puis la météo à la fin de ce journal, avec un temps calme pour les prochaines heures. Et doux, hein, jusqu'à, pour cet après-midi, 28 degrés dans le sud du département. Bonjour, ça y est, depuis 8 jours maintenant, et après de longs mois de préparation, de travaux, le Chafé a ouvert ses portes à Bergerac, ses rues Prosper-Faugère. Il est donc possible de câliner des chats tout en sirotant un expresso, en mangeant un brownie dans la cité de Cyrano, tout nouveau café qui a ouvert à côté de la place du Foirail. Ce Chafé accueille trois félins recueillis à la SPA. Les amoureux des chats sont ravis, le café ne désemplit pas. Installé à côté du parking du Foirail, le bar compte trois chats, Créma, Berlioz et Azzaro. Ils viennent de la SPA et sont accueillis temporairement dans le café, le temps de trouver une famille à adopter. Et le moins qu'on puisse dire, c'est que dans ce lieu, les chats sont rois. Dès la porte d'entrée, on commence par enfiler des surchaussures et se nettoyer les mains. Les microbes restent dehors. À l'intérieur, des arbres à chats, des ponts suspendus. Tout ça dans le respect et le bien-être du chat, avec des jeux qui sont accrochés au mur, parce que c'est quelque chose aussi que les chats adorent faire. Plus ils sont en hauteur et mieux ils se sentent. Des choix qui plaisent aux consommateurs amoureux de chats qui viennent depuis l'ouverture de ce café il y a maintenant 8 jours. Un peu de tranquillité dans ce cœur de ville. Rendez-vous important. À noter que l'on ne reçoit pas plus de 15 visiteurs en même temps, parce que victimes de leur succès, les responsables de ce Chafé sont contraintes de refuser des clients, et en même temps, là encore, pour le bien-être des matous.
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2: Soit notre invité est au téléphone sur Liberté FM, Pamela de Montlieu, bonjour.
3: Bonjour Pascal.
2: Merci de nous consacrer quelques instants. Vous êtes commissaire d'exposition invité pour parler du trio. Parce que d'avril à août 2027, le musée des Beaux-Arts d'Angoulême va proposer des toiles du trio. Pour quelles raisons d'abord vous êtes-vous intéressé avec Philippe Cassereau à Utrio et notamment son passage dans la région?
3: Alors, pourquoi on s'est intéressé à ce peintre? Alors, d'abord, tout est parti d'une exposition de Suzanne Valadon. Je pense que beaucoup d'auditeurs ont dû la voir au Centre Pompidou à Paris. Et en voyant cette exposition, on s'est dit, mais son fils, c'est Maurice Utrillo. Mmh. Et on savait qu'il avait fait un passage à Angoulême, puisqu'il y est resté 2 ans, notamment. Il s'est marié avec une Charentaise, Lucie, la fameuse Lucie Valor. Il y a toujours sa maison qui est aujourd'hui habitée et que nous aurons l'occasion de proposer des visites exceptionnelles pendant l'expo. Donc on s'est dit qu'il y avait un ancrage territoire fort, et c'est vrai que c'est toujours intéressant de faire une exposition quand le peintre est passé dans la ville où aura lieu l'exposition. Donc vous allez me dire, c'est 2 ans, c'est pas beaucoup. Mmh. Mais c'est intéressant, il est quand même, voilà. Donc il a quand même un lien fort avec Angoulême. Il habitait la Douce France à Angoulême.
2: Voilà. C'est vrai que quand on évoque Utrillo, on pense à Montmartre et à ses toiles, et pas forcément à des œuvres de Charente.
3: Ni de Dordogne.
2: De Dordogne d'ailleurs.
3: oui, c'est un peintre de Montmartre. Mais il a bougé puisqu'il est allé à Lyon aussi, puisqu'il a acheté le château de Saint-Bernard. Il a fait un passage à Angoulême, il est allé en Bretagne, en Corse. Donc c'est vrai que nous, on a essayé de tracer tous les lieux où il a pu aller, mais c'est vrai qu'il peignait beaucoup d'après carte postale. Mais attention, il ne copiait pas, mais je ne veux pas anticiper sur vos questions.
2: Pour quelle raison s'est-il posé en Charente? Est-ce par amour, puisqu'on parlait de Lucie Valor il y a un instant?
3: Oui, c'est par amour, puisqu'il se marie à l'église Saint-Ozone à Angoulême. Elle était propriétaire en fait de sa maison, et donc elle va l'installer pendant 2 ans. Alors par intermittence, j'ai essayé d'interroger les gens du quartier, les personnes les plus âgées qui avaient quelques peut-être de petits souvenirs par leurs parents, leurs grands-parents, mais en fait elle va bouger énormément, c'est-à-dire qu'il va produire énormément pendant 2 ans. C'était quand même son agent, hein, Lucie Valor. Hein. Donc, elle va beaucoup circuler à Paris. Et c'est intéressant parce que c'est en Charente qu'il signera son contrat avec le fameux marchand Paul Pétridès, qui viendra jusqu'à Angoulême. Hein. Il prend le train le matin, c'est très bien raconté dans son livre, dans ses mémoires. Et il vient signer le premier contrat avec Maurice Utriot. Donc, c'était peut-être une façon de l'isoler un petit peu pour qu'il produise. Et il a fait de très belles choses.
2: Et il a fait de très belles choses, effectivement, sur la Charente maritime, et un petit peu la Dordogne, et notamment l'église de Mareuil.
3: Cette fameuse église de Mareuil, voilà. Donc ça m'a amusé de découvrir ça. Alors, je pense que pour ce qui concerne l'église de Mareuil, je pense que ça a été peint d'après carte postale. Mais ce qui est intéressant chez Maurice Utriot, c'est que il va pas copier, si vous voulez, dans ses tableaux, on va retrouver les ombres des cartes postales, jusqu'à même retrouver parfois l'heure exacte de l'horloge sur la façade de l'église. Quand une heure sonne au clocher de l'église, le peintre prend encore sa boîte pour aller fixer la minute, vous voyez, de son recueillement. C'est ça qui est extraordinaire chez Utriot. Il ne copie pas, pour moi.
2: Donc, bon, ça casse un petit peu le mythe, si finalement il n'est pas venu peindre directement l'église de Mareuil.
3: Je ne sais pas, je ne peux pas, ouais. Je n'ai pas la preuve. Mais en tout cas, en Charente, il a peint la cathédrale, les remparts.
2: Oui. Mais là, il était posé en Charente, donc on peut peut-être imaginer qu'il est venu à Mareuil, hein, sans laisser de traces.
3: Je ne sais pas, peut-être qu'on le découvrira un jour.
2: Voilà, parce que nous sommes dans...
3: En tout cas, le tableau est magnifique, oui, hein, c'est dans sa période colorée en plus, c'est très très...
2: Nous sommes donc dans l'entre-deux-guerres, hein, parce qu'il était en Charente entre 35 et 37, puis ensuite en Charente-Maritime. Voilà. Il va passer des vacances.
3: Il a passé des vacances dans le Bois des Fées, donc là aussi on a fait une enquête. Parce qu'en fait, l'exposition va s'appeler « De Montmartre à Angoulême, Maurice Utriot intime ». Nous, avec Philippe, on a vraiment voulu rentrer dans son intimité. Vous voyez, c'est pas une rétrospective sur Utriot. C'est vraiment aller chercher le plus intime, d'aller chercher ses amis aussi, puisqu'on a rencontré des descendants de son entourage qui ont des témoignages assez forts. Donc il y a beaucoup de témoignages oraux, si vous voulez, qu'on a recueillis. Mais c'est l'intimité qui...
2: Et vous recherchez toujours des documents?
3: Alors, on recherche des documents, bien sûr. Alors, c'est vrai que j'ai fait pas mal d'appels aux archives et on a eu des retours assez extraordinaires, puisque je voudrais quand même faire un petit clin d'œil. Chaque toile qui sera exposée, il y a une histoire, il y a vraiment plein de choses à raconter, des témoignages. On a eu des histoires incroyables. Et on recherche, bien sûr, des documents, tableaux, sur la Charente, bien sûr, la Dordogne, pourquoi pas, hein, y en a certainement d'autres qui sont cachés chez des collectionneurs privés, donc n'hésitez pas à prendre contact avec nous.
2: Et en attendant cette exposition donc au Musée des Beaux-Arts à Angoulême au printemps prochain. Merci beaucoup, notre invitée Pamela de Montlot, Utriot, angoulême@gmail.com, le tout écrit en minuscules, pour plus d'informations ou sources à proposer.
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2: Et nous sommes encore aujourd'hui en vigilance jaune face à un risque d'orage, même si cela semble s'éloigner. Côté température, alors c'est agréable parce qu'on est à 27 degrés pour Savignac de Mirmont, 28 au Pizou dans le courant de l'après-midi.
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2: Merci d'avoir suivi ce journal. Le best-of des affreux Jojo, c'est à suivre jusqu'à 13h avant de retrouver quelques tubes d'été pour Boule à Facettes en ce jeudi. On se retrouve à 19h pour le journal. Bon après-midi.
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0: Bonjour, une petite sélection télé pour votre soirée du jeudi 27 août sur TF1, l'humour à la plage, spectacle. Kev Adams donne rendez-vous à Juan Lépin pour une nouvelle soirée d'humour. Pour cette troisième édition, l'humoriste s'est entouré d'invités exceptionnels, parmi lesquels Jamel Debbouze, Jarry et Inès Reg. Sur M6, Solidarité Incendie, le grand concert présenté en direct par Julien Courbet et Élodie Gossuin. Face aux incendies dévastateurs qui ont ravagé la France et en soutien aux victimes, le concert est organisé depuis Bordeaux, avec notamment Pascal Obispo, Zazie, Renault ou encore Superbus. Sur Gulli, Éric Antoine grandit un peu. Spectacle, Éric Antoine remonte sur scène où il s'interroge sur ce que penserait l'enfant qu'il était de l'adulte qu'il est devenu. Accompagné par un orchestre symphonique, le magicien propose des tours sous le signe de l'enfance. Sur France 2, Fort Boyard, présenté par Cyril Ferraud. Sur France 3, Les Mystères de la Duchesse, téléfilm. Sur France 5, Des Trains Pas Comme les Autres, magazine. Et puis sur M6, Siècle, La Vérité qui Compte, divertissement. Très belle soirée télé à tous.
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1: Raymond, blague pourrie.
2: Ouais, alors c'est un mec qui va, ça se passe pendant le Far West, et puis il y a un mec qui va, il est en ville et il dit vite, venez vite, au secours, on vient d'enlever ma femme, on a kidnappé ma femme. Alors il y a le shérif, il dit va voir l'Indien, il va te la retrouver. Alors, il va voir l'Indien, et puis il prend la route avec l'Indien, et à un moment donné il s'arrête sur la route, et l'Indien il descend, il met l'oreille sur le chemin, il dit, ils sont 6. Et 7 avec la femme. Il continue la route, et puis 50 km plus loin, il s'arrête, et l'Indien, il met l'oreiller sur la route, il dit, ils se sont arrêtés 7 fois, dont une fois pour boire.
3: Voilà, mais c'est pourri, quoi. Hein. Mais oui.
4: Allez, finir.
5: Ok. Ah.
3: Dans une
5: ah bon, j'ai compris. Voilà.
1: Alors, on en verra. Oui. On met la notice des blagues. On met la notice sur Facebook.
3: Qu'est-ce que vous avez fait à l'école aujourd'hui? Alors, le gamin, il dit, on a appris à compter sur nos doigts. Alors, le père, il dit, montre-moi. Et le gamin, il fait un doigt, un doigt, un doigt, un doigt, un doigt.
1: Bon, c'est un mec qui passe.
4: Il arrive. Là, on a touché le fond. Hein.
1: Ah non, attends, il y a le mieux. Il y a un mec qui passe devant le bistrot à Barcelone du Gers, tu vois, et puis il pleut des cordes, il pleut. Et là, il voit un mec devant le bistrot, assis par terre sous la pluie, avec une branche et puis une ficelle comme ça. Et puis il met sa ficelle comme ça, il pêche dans la flaque. Oh, le mec, il a pitié, tu sais, mais monsieur, rentrez, venez vous mettre au chaud. Donc, ils rentrent tous les deux dans le bistrot, ils voulaient quelque chose, un chocolat, un café. Le mec, il fait pas un demi, bon, et puis le mec, bon, il sait pas quoi faire, toi, il engage la conversation avec le mec, il est trempé. Et il dit, vous en avez attrapé combien depuis ce matin? Et le vieux, il le regarde, mais vous êtes le 8e.
4: Elle est bien, celle-là.
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3: Alors, c'est un ver de terre qui sort, il regarde là, et puis qu'est-ce qu'il voit en face de lui? Un autre ver de terre. Il dit, salut, ça va? L'autre, il répond pas, rien. Putain, un ver de terre, vexé, il rentre, il dit, tiens, putain, si ça se trouve, je vais encore de parler à ma queue.
6: Je l'adore. C'est vraiment bien. Relevage de niveau. Ça, jeune, avec Virginie. Relevage de niveau, Virginie.
7: Oui.
8: C'est un SDF qui
6: dans ce roman.
8: Qui va voir une vieille prostituée. Et donc, pour qu'elle lui fasse une gâterie. Et puis, alors, elle y va. Donc, elle y va. Hein, comment je peux dire ça?
6: Et bah, elle y va, quoi.
4: Voilà, elle y va. Quoi.
8: Elle y va beaucoup.
6: Elle commence,
8: beaucoup.
6: Elle travaille.
8: Ah ouais, elle travaille.
4: Suce, quoi.
8: Voilà, c'est ça. Oh, merci de c'est ça.
4: Alors, il met les pieds dans le plat. Ah, bon, ouais. Il aime ça, les montages.
8: Non, non, elle lui fait une fellation, mais longtemps, elle travaille. Et puis, au bout d'un moment, épuisée, elle lui dit, mais écoute, je suis navrée, je sais pas ce qui se passe, mais c'est pas possible, là, c'est tout mou. Il lui dit, bah oui, c'est peut-être tout mou, mais au moins, c'est propre.
6: Oh mon Dieu, moi, je l'applaudis.
8: Ah, tu vois?
3: Oui, bon, je viens de me vomir dans la bouche.
6: Ce n'est rien.
3: Bon.
6: Qui relève le niveau donc? Jérôme, non. Hein. Non. Yann Morel.
9: Alors c'est. Donc c'est une femme un peu forte qui discute avec une de ses copines et elle lui dit oh là là, dis donc, ce matin, quand j'ai pris le bus, il y a 3 gentils jeunes hommes qui se sont levés pour me laisser leur place. Sa copine, elle la regarde et lui dit oh, 2 auraient suffi.
6: Elle était très grosse alors, la dame.
3: Oh, c'est bien bon, ça.
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1: Vous écoutez les affreux Jojo, sur votre radio on vous retrouve tous les jours, ça fait plaisir quand même. Merci à tous d'être chaque jour plus nombreux. Notre invité aujourd'hui est le réalisateur de l'émission puisque c'est son anniversaire. Donc c'est Karl.
2: Ça va bien Karl?
3: Oui ça va, merci.
1: Venez Karl, venez vous asseoir avec moi, je crois que Christo a préparé quelque chose.
4: Oui, venez Karl.
3: D'accord.
1: Oui, je vais aller faire les boutons là-bas au fond, c'est pas nucléaire, ça risque rien.
2: Mais tu sais comment ça marche?
1: Oui. Je vais essayer, on va voir. Alors, si vous entendez une autre radio avec d'autres émissions, c'est moi qui...
4: Alors, oui, Karl.
3: Alors,
4: c'est Jean-René Godard.
3: Ah bon?
4: Attendez, j'enlève ma veste.
3: Ouais.
2: Que la veste, s'il te plaît.
4: Pour le bon anniversaire de Karl Ito. Karl Ito. Le petit Ito est né dans une famille très pauvre de l'ouest de la France. Chez les Ito. En effet, on est chômeur de mère en fille, ce qui n'arrange pas le père. Bien que d'origine espagnole, le père, Pablo Ito...
2: Je sais pas où je vais aller.
3: Il a pas bu en plus.
4: Il donne,
3: c'est ça le truc.
4: Le père donne à son fils le prénom de Karl, en souvenir d'un copain qu'il avait aidé à fixer au mur du salon le portrait du général de Gaulle en remplacement de celui qui était juste avant.
3: Qui n'était pas le même.
4: La maman de Karl, prénommée Pep, était très connue dans le quartier pour crier son nom chaque fois qu'elle faisait mal. Aïe, Pepito! Ainsi, le petit Ito, Karl, grandit heureux dans cette famille au son des rythmes hispano-cubains, appris par son arrière-grand-père décédé depuis un siècle et resté célèbre sous le nom de Mojito.
2: C'est nul.
3: C'est bien, ça colle à la famille en tout cas, c'est bien.
4: Je m'excuse.
3: Non, mais vas-y.
4: J'ai fait ça dans la hâte. Mais on s'aperçoit que très jeune, le petit Karl affiche une intelligence au-dessus de la moyenne. En effet, sans avoir appris, Karl Lito. Et déjà, il affiche un goût prononcé pour la musique et la dance, surtout le Carleton, qu'il danse seul dans son chardon.
1: Et même derrière la console, c'est nul, les blagues. Ça marche pareil. Je vous rassure, les gars.
4: Mais chez les Ito, on ne plaisante pas avec l'avenir. Son père, qui est très à cheval sur les principes, lui dit « Petit, tu iras loin ». Mais quand même, il était d'abord descendu du cheval pour lui dire « Petit, tu iras loin ». Et là, je sais pas très bien où j'en suis.
3: Oui, tu iras loin.
4: Quoi qu'il en soit, le petit Ito atteint sa majorité et s'exile au Japon, où il fonde son premier groupe de musique avec son copain Michel Hiro. C'est le fameux Hiro Ito Big Band. Et je constate qu'il suffit que je prononce le mot Big Band pour que l'affreuse Virginie et Thierry Alonso s'intéressent enfin à ce que je dis. Bon, après le Japon, le jeune Ito revient en France et il s'achète une caravane pour parcourir le pays. Il enregistre des duos avec Patricia Carls, avec Carlos et enfin avec Karl Aznavour. Et le voici enfin qui rejoint la bande des affreux Jojo. Et c'est lui qui réalise toutes ces émissions qui sont, je le rappelle pour ceux qui n'ont pas la couleur, les meilleurs du monde et peut-être même du Gujan Mestras. Il a rajouté son nom de famille, Ito, à son prénom Karl, pour se faire un nom dans le showbiz. Et désormais, il est parmi nous sous le sobriquet de Karl Ito. Aujourd'hui, c'est le 49e anniversaire. C'est donc le...
5: Ça va aller, ça va bien se passer.
3: Oui, ça va.
5: Concentre-toi.
1: Heureusement que j'ai tout déréglé et que ça enregistre pas.
4: Aujourd'hui, donc, c'est le 49e anniversaire de notre Karl Ito. Nous le fêterons dignement, même si, depuis qu'il nous suit sur les plages atlantiques, Karl a bruni.
3: Oui, alors ça là, elle était facile. Oui.
4: Nous ne lui en tiendrons pas rigueur et je propose que tous comme une seule femme, c'est vrai, on dit toujours comme un seul homme, tous comme une seule femme, nous nous précipitions sur lui pour le baiser de nos bouches ardentes en ce jour d'anniversaire. Non. Même toi, Virginie, oui, allez les affreux, allons-y, suce à Carlito, allez.
1: Personne s'est levé.
3: Personne n'en veut, personne n'en veut, il est périmé, le Carlito.
4: Bravo,
3: bravo, merci Christo.
1: Bravo Christo.
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4: Ah, la radio est pliée en deux. Allez, on... encore un coup des affreux, et c'est vrai en plus. On rigole bien avec les affreux, hein?
6: Ouais. Oui. Et j'ai envie de sortir un petit livre sur mes blagues pour les gosses. Vous pensez que non?
4: Oui, mais alors, t'enlèves tous les mots, il va y avoir beaucoup de blancs. T'enlèves tous les mots
6: qui sont pas pour les gosses. Qu'est-ce que tu veux qu'ils disent, le lapin, en sortant? Qu'est-ce que tu veux qu'ils disent?
4: Et je sais pas. Qu'il...
6: Combien je dois?
4: Il pourrait dire.
7: Ça peut être drôle.
4: Ça peut être rigolo, mais c'est
6: ça. Ça peut être rigolo. C'est déjà fini.
4: Pourquoi il y a pas ça? Ouais, c'est bien.
6: Bon. Bon. Quelle histoire, non?
5: Ah oui.
4: Ah. Alors, bon. Alors, on va chez Lily.
8: Que j'aime ta couleur, café.
4: Oh, j'adore quand ça on dit bien, on va chez Lily, ça te rappelle rien, Raymond?
6: Ouais.
4: Quand je dis on va chez Lily, ça me rappelle quand on allait au. Quand on allait autrefois, qu'il y avait les maisons closes, quoi.
6: Ouais.
4: On allait chez Lily.
5: Vous veniez chez moi?
4: Ben oui, quand t'étais pas encore à la retraite.
5: Non, j'étais pas encore à la retraite, j'étais en pleine activité même.
6: C'est Magda qui tenait ça.
5: Et alors, t'as fait beaucoup de sous.
6: Moi, j'allais toujours au deuxième
5: Magda
6: étage.
5: Qui m'a piqué tous les
6: j'allais
5: ronds.
6: Toujours au deuxième étage, moi.
5: Moi, j'étais la maquelle. Magda m'a piqué tous les ronds.
4: Non, alors Lily, qui est une jeune personne qui s'occupe de la machine à café des Afro Jojo,
5: voilà.
4: Elle est là pour nous donner quelques informations extrêmement intéressantes que je vous
5: toujours.
4: Conseille de lâcher le volant et de noter.
5: Oui, oui. Alors là, j'ai découvert une news qui était quand même assez rigolote. On peut devenir apprenti chèvre.
4: Oui. C'est pas vrai.
5: Si, on peut faire ça, un apprentissage pour être un apprenti chèvre. Alors, en fait, tout est parti d'une idée complètement loufoque. C'est un gars qui voulait savoir si on pouvait être heureux dans la peau d'une chèvre.
4: Ça n'existe pas, hein. Un loufoque. C'est un animal qui n'existe
7: on a,
4: pas.
7: On a essayé.
4: On a essayé de
7: on a
4: faire
7: essayé,
4: le
7: mais le loup, il voulait pas.
6: On a fait des croix de barème.
7: C'est le loup qui voulait pas.
4: Le phoque, lui, oui.
7: Le phoque, il voulait.
4: Parce qu'il est réputé pour ça, mais le loup n'a jamais voulu.
6: Il ne voulait pas de préliminaire avec les dents, il ne voulait pas.
4: Donc le loup phoque, je te le dis tout de suite, tu n'en verras jamais.
6: Tu mets autre chose. Tu mets un lion, si tu veux, mais.
5: Un loufoque, non.
4: Mais pas un loufoque.
5: D'accord.
7: Non. Un éléchihuahua, oui. Parce que l'éléphant, il voulait.
5: Le lion,
7: mais ça a donné un
5: aussi.
7: Truc. Parce le chihuahua a explosé.
5: Oh, le pauvre chien.
7: Ah oui, c'est. Ah, il y a des croisements comme ça, c'est pas possible.
4: Allez, fini. Enfin, continue plutôt.
7: C'est que l'éléphant, au début, il a mis un doigt. Alors bon,
4: non, bah, allez.
5: C'était pas son doigt, en fait.
4: Non.
5: Donc.
6: T'as la l'air.
5: Donc en fait, il a obtenu une bourse de la part d'une fondation qui est dédiée à la recherche biomédicale. Et au bout d'un an, cette personne, il a pu vivre son expérience, c'est-à-dire vivre dans la peau d'une chèvre. Alors ce qu'il faut savoir, c'est qu'il avait quand même, là, sous l'abdomen, un petit sac qu'il remplissait d'herbe. Voilà, il broutait l'herbe, il l'a recraché dans ce petit sac et le soir, il la faisait cuire dans un autre cuiseur. Ça, c'était sa seule nourriture, il a fait ça pendant une semaine.
4: Il y a des gens qui n'ont rien à faire, donc.
5: Absolument
6: c'est
5: rien à faire.
6: Vrai, ça
5: oui. D'accord. Oui, tout à fait. À côté de ça, sur les.
7: Non, mais
5: tant qu'il était dans la position, je te jure que
7: non,
5: c'est.
7: Non, mais
5: vrai.
7: Attends, mais t'as trouvé ça où ça, la voici, quoi.
6: Il n'a pas fait son expérience dans un camp de légionnaire, non.
5: Attends, parce qu'il était quand même à quatre pattes.
7: Non, mais attends,
6: oui.
7: Et le mec, il a l'idée de brouter de l'herbe, de la mâcher, de la mettre dans un sac et la faire bouillir le soir.
5: Oh oui,
7: le légionnaire. Rien que ça, déjà.
4: Le légionnaire qui est laid, il est vilain, mais il est vilain. Un légionnaire, mais il est vilain, mais il est. Il rentre dans un sex shop et il dit: vous avez des chèvres gonflables?
6: Et le légionnaire, il est nouvellement engagé dans la caserne. Et au bout de 15 jours, il dit: mais comment vous faites pour. Mais il dit: le légionnaire, il dit: mais il y a les chèvres là. Du coup, les chèvres. Il dit: mais bien sûr, il y a les chèvres. Tout le monde, les chèvres. Et vous êtes sûr, c'est pas une connerie ça? Ben, c'est pas une connerie, tout le monde, les chèvres, machin. Et alors, le soir, il sort en catimini, comme ça, et dans l'obscurité, et puis il va voir les chèvres, et puis il en attrape une, il fait son affaire, et il revient, et puis là, il voit tous les légionnaires qui sont alignés, qui rigolent. Et le mec, il fait, voyez, je m'en doutais, c'est une connerie. Il dit, non, c'est pas ça, t'as pris la plus moche.
7: Bon, qu'est-ce qui lui est arrivé à ton gars? Alors, comment tu vas siphonner? Attends, mais on lui a donné de l'argent pour faire ça?
5: Oui.
7: Ah oui, en plus.
5: Il a obtenu une bourse, je l'ai dit tout à l'heure.
7: Mais donc, je t'écoute pas, moi, quand tu
5: mais
7: penses.
5: Mais je sais. fait semblant, au moins, je sais pas. Et donc, les pattes arrière.
6: Ouais.
5: C'était des pattes sur ressort pour pouvoir gambader. Les pattes avant, du carbone. Et le gars, il a vécu comme ça pendant une semaine.
6: Oh là là. Ah ouais, je le connais, il s'appelle Utérus. Là. Comment
7: c'est Pistorius.
5: Alors, c'est vrai que ça donne envie de rire, mais pour les experts, il s'agit en réalité de biophilie.
9: Eh ben, si vous avez lu ça, si vous avez entendu parler de ça, laissez-nous un mot sur la page Facebook, sur le groupe Facebook des Afro-Jojo. Chèvre.
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7: On en est où là?
3: Seconde.
7: Est-ce qu'on a le temps de faire un jeu?
14: Mais bien sûr qu'on a le temps, Jérôme. Même
7: on peut faire un jeu?
14: Allez, on peut y aller à 10 minutes.
7: On peut jouer à chat perché ou...
15: Oui, on peut faire un jeu, oui.
7: Allez, fais un jeu. Ouais.
15: Un jeu. Jouer, allez, moi. Sur des chansons. Allez, ça s'appelle C'est la même chanson parce que vous avez l'air de tout savoir comme
7: c'est
15: ça.
7: C'est la même chanson.
15: Par exemple. Ce sont des tubes.
5: Oui.
15: Non, je ne parle pas de Thierry, lui, c'est carrément un tuyau de poils. Mais bon,
3: ça alors.
15: C'est ce que dirait mon toujours, qui s'y connaît en tuyau.
6: Un tuyau de poils.
15: Mais oui, puisqu'il touche le tiercé en désordre presque 3 fois par an. Alors, ce sont que des chansons françaises chantées en français.
3: D'accord.
15: Et bien sûr, que des énormes tubes que vous connaissez tous, que tout le monde connaît ici dans l'honorable assistance publique. Alors attention, il y a 2 groupes là. Hein.
3: Allez-y, Virginie.
15: Virginie, Jérôme.
7: Je suis dans le bon camp.
15: Deuxième groupe, Raymond, qui s'y connaît beaucoup en chansons.
6: Oui.
5: Et Titi.
7: Et c'est Titi. Et Titi. Et
5: je m'y connais beaucoup. Faut trouver quoi? Les chansons? Ceux qui chantent?
15: Faut trouver le titre.
3: Attention, prêt.
15: Alors, une chanson de 1975. La seule pour laquelle la CGT est allée chez lui pour remercier le chanteur. Une chanson de Pierre Delanoë, de Jacques Revaux. La CGT est allée chez lui, chez le chanteur, pour le remercier.
7: Je ne veux pas travailler.
15: Il est question d'un bateau.
5: Santiano.
7: Pour mon bateau.
15: La CGT qui est allée le remercier.
6: Santiano.
15: Une question d'un bateau.
5: Ah non, non, non, non. Ah, le France.
7: Oui, Michel Sardou.
6: Le France.
15: Michel Sardou. Virginie.
7: Ne m'appelez plus
15: Virginie.
7: Jamais.
15: Virginie,
3: attention.
15: Virginie, Jérôme,
3: Virginie,
15: un point.
3: Un point.
15: Et Jérôme, Jérôme n'y est pour rien dans le point de Virginie.
3: Vas-y, Raymond.
7: Oui, mais on partage tout.
3: Attention, continue.
15: Attention, une chanson écrite en Belgique, mais chantée en français par un mec complètement agité en 1978.
3: Ouais.
5: Oh, un million.
7: Ça plane pour moi.
3: Oui, qui c'est
5: Titi, il y a 2 secondes.
15: Thierry.
3: Qu'est-ce qu'il a dit, Thierry?
7: Ça plane pour moi.
15: Ah, Plastique Bertrand.
6: Oui.
3: Ah oui.
6: 2-1 pour nous.
5: Non.
3: Égalité.
15: Écoutez, un énorme tube de 1987 dans lequel il est question d'une jeune femme qui aime bien les trucs très doux.
6: C'est la Watt. C'est la Watt.
15: Oui.
16: Oh, joli. Ah oui.
6: 3-0.
14: 2-1. Non, 2-1. 2-1.
6: C'est pareil. Raymond qui trouve maintenant.
15: La chanteuse, c'était
7: Jackie Quartz.
6: Caroline Leb. Caroline Leb.
16: Caroline
6: Leb. Caroline Leb.
15: Caroline Leb.
14: Laissez Christo continuer.
6: Après, elle faisait la Fédérali.
14: S'il vous plaît, je rappelle qu'il y a un voyage chez Virginie à gagner.
6: Voilà.
15: Attention, vous êtes prêts?
6: Oui.
15: Une chanson de 1975. La musique est inspirée d'un thème de film West Side Story, chanté en duo, homme et femme.
7: L'Aventura.
15: Non. Vendu à plus de 2 millions d'exemplaires. Il y est question de draps qui ont de la mémoire.
16: J'ai encore rêvé d'elle.
15: Oui.
14: Dans le public, là-bas, monsieur,
7: j'ai
14: bravo.
7: Excellent.
6: Oui, il a soufflé l'autre, là, bien sûr.
15: Chantez un peu, Virginie.
16: J'ai encore rêvé d'elle. Elle n'a rien fait pour ça. Je ne crois pas.
14: Allons-y, attention.
15: Ça, c'est la version des
14: frères. 2-2. 2-2. Égalité.
6: Je savais que ça m'a roulé la saucisse.
15: C'est la version des frères Taloche.
6: Oui. Je les confonds avec les frères Bogdanov.
15: Combien il y a là? 2-2.
6: 2-2.
15: Alors là, c'est la question.
14: Allez-y, c'est la question.
6: Allez, Didi. Eh, soufflez à nous.
16: Non.
15: Attention, c'est la question puisque c'est Didier. Puisqu'il y a 2-2. Un titre débile de 1992. Une chanson idiote qui se vendra pourtant à plus de 2 millions d'exemplaires.
7: Fabien Lecoeuvre.
14: Les musclés.
15: Chantée par un petit garçon qui parle à peine.
16: Oh, genre Dur d'être bébé.
15: Il l'a dit avant.
16: Non.
7: Il l'a dit. C'est moi qui l'ai dit.
16: Pourquoi j'ai dit genre Dur
7: d'être bébé? C'est moi qui l'ai dit.
17: Ils ont gagné.
7: On est trop fort.
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3: Merci d'être avec nous dans les Afro Jojo. Nous allons retrouver Jérôme qui nous propose cette chronique, ou plutôt nous pose cette question. Le saviez-vous? Oui. Vous écoute Jérôme, on est tout ouïe.
21: Alors le saviez-vous?
3: Non, c'est quoi? Oh mais alors.
21: C'est une info pour les toxicomanes, tiens.
3: Ah, pourquoi vous me regardez?
22: Ça m'intéresse. Hein. J'ai plein d'amis.
21: La sope, c'est un poisson que vous pouvez manger pour se défoncer.
7: La quoi?
21: Faut le savoir, la sope.
3: La sope?
21: Oui.
3: Sope.
21: Oui,
3: c'est bon, on a compris.
22: L'avantage, c'est que ça n'existe pas, voilà.
21: Non, mais du tout. La sope, c'est le Sarpa salpa, pour de son nom compliqué. C'est une espèce de dorade reconnaissable par des rayures dorées qui courent le long de son corps. Et ce poisson se trouve particulièrement,
3: c'est ça, vous allez y arriver. Sort de ce corps.
21: Particulièrement en Méditerranée.
3: D'accord.
21: Et ce poisson-là provoque des hallucinations lorsque vous le consommez. Donc, si t'es en rideau de cam, tu vois, tu pars à la pêche. Tu pars à la pêche et tu manges le poisson. Et il accumule en fait dans son organisme des toxines produites par des algues hallucinogènes. Et donc quand tu manges le poisson,
3: t'es défoncé.
21: Tu vois, Titi, il en a pris deux fois là. Donc,
3: oui, ça, oui. Voilà. Mais je crois bien, ouais. Autre chose?
21: Oui, il y a. Qu'est-ce que je vous dis? Ah oui. Vous savez, il y a des phobies. Il y a toujours des noms, tu sais, genre l'arachnophobie, la phobie des araignées.
3: Oui.
21: Et alors, il y en a un, c'est l'anatidéphobie.
3: Qu'est-ce
21: que vous savez, ça?
22: La phobie des phobies, hein?
21: L'anatidaéphobie. C'est la peur que quelque part, il y a un canard qui vous observe.
3: Ah oui, alors.
6: C'est qu'est-ce à voir avec les phobies?
21: C'est pas les phobies, les phobies.
3: Les phobies.
6: Ah, j'avais compris les phobies.
22: Moi aussi, j'ai compris les phobies.
21: L'arachnophobie.
22: Les phobies.
21: C'est la peur des araignées.
6: Le mec, il est sûr qu'il y a un canard qui l'observe.
21: Voilà. L'anatidéphobie est la peur irrationnelle que quelque part dans le monde, il y a un canard qui vous regarde d'une façon malsaine.
22: quelque part dans le monde.
21: Voilà. La personne croit que peu importe où elle se trouve, il y a un canard qui est en train de la fixer. Mais,
1: en fait, ça, en général, ça arrive quand t'as consommé de la sope avant. Hein.
22: Ouais, c'est ça. Oui. C'est ça. Patrice. Voilà. Ouais, tous les ans, il y a des gens qui meurent à cause de canards qui leur tombent sur la tête, parce qu'il faut savoir, ce genre d'animaux meurent la plupart du temps, 90% du temps, en plein vol d'une crise cardiaque, ce qui fait qu'ils tombent à un moment donné.
1: Ah oui.
22: Et il y a des gens qui meurent de se prendre un canard sur le coin de la tronche.
1: C'est vraiment pas de bol, quoi. C'est Monsieur Scoumoun, vous l'avez vu celui-là?
22: Les journées sont longues en tournée parfois, et donc je regarde la télévision et j'ai droit à des émissions comme ça hautement intellectuelles. Je me cultive énormément.
1: C'est bien. Mais il y a un mec comme ça, il s'appelle Monsieur Scoumoun. En fait, il peut rien faire. Il a pas d'assureur, il a pas de banquier, personne ne veut lui faire confiance. Il lui arrive que des merdes. Mais tout le temps, tout le temps.
21: Je crois que je l'avais
1: vu. Il se lève, il se casse la cheville.
21: Il a pris la foudre.
1: Il a subi combien d'opérations.
21: Il a essayé le gaz.
1: C'est ça. Un dernier truc, Jérôme, ou pas?
21: Oui, un truc qui concerne Thierry, c'est l'auto-brasserie.
1: L'auto-brasserie, ouais.
21: L'auto-brasserie, c'est un syndrome qui rend ivre, mais sans boire.
2: Ah, c'est pas moi alors.
21: Non.
22: Ah oui,
21: c'est la même catégorie.
22: Les aliments sont digérés dans l'estomac, ça provoque les sucres provoquent de l'alcool.
21: C'est ça, ouais. C'est ça. C'est le cas d'un Texan qui est arrivé aux urgences. Les mecs lui ont fait des examens. C'est un mec âgé de 61 ans, pour préciser l'âge. Il se présente aux urgences. Ayant l'air d'une personne qui avait trop bu, donc il examine, et puis il avait 0,37 grammes d'alcool dans le sang. Ouais. Il dit, bon, monsieur, c'est normal que vous ayez des vertiges, vous avez bu. Et lui dit non, il dit non, j'ai pas bu du tout. Et donc ils ont décidé de le garder pendant 24 heures. Donc là ils étaient sûrs que l'alcool serait parti.
1: Ouais.
21: Et en réalité, l'alcool a augmenté de 0,12%.
1: Pas de bol.
21: Pas de bol. Donc en fait, l'homme souffre de ce syndrome-là, d'autobrasserie. C'est un état pathologique rare dans lequel donc des quantités enivrantes d'alcool se produisent par fermentation d'endogène.
22: Ça se

0: Merci Jérôme, bravo Patrice. Merci.
1: Le Titi Barbu, j'avais vu une vidéo en Afrique avec les singes, les éléphants et tout, pareil, ils se gavent de fruits qui ils sont complètement pleins, mais ça a hurlé de rire.
0: Allez.
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Salut les petits loups, ravis de vous accueillir. Nous sommes en vacances en Italie. Des vacances pour se détendre, au bord de la mer. On va visiter le patrimoine aussi. On va faire tout ça en chanson, grâce à des tubes italiens, grâce à des artistes français qui ont chanté ou mis en valeur l'Italie. Quelques succès du grenier, parce que c'est incontournable aussi, de cette émission. J'espère que vous allez bien, vous êtes en vacances, c'est parfait, profitez-en. Puis si vous n'êtes pas en vacances, eh bien voilà, un petit air d'Italie pour vous accompagner pendant près d'une heure sur Liberté FM 96.1.

nous chantons l'Italie, nous sommes en vacances, on en profite, il y a du soleil, il y a la mer, il y a le bonheur, il y a le patrimoine, il y a les belles voix, les rythmes italiens qui nous ont enchantés, en particulier des années 60.

L'Italie en chanson et la chanson française aussi, puisque des artistes français ont chanté l'Italie. Un artiste américain naturalisé français, Mort Schumann, a lui aussi chanté l'Italie à travers l'un de ses succès. Mort Schumann.

La chanson italienne. Oui, nous sommes en vacances en Italie. Chanson italienne, c'est une des valeurs fortes, évidemment. Hein, de l'autre côté des Alpes, caractéristiques singulières qui font que partout dans le monde, une certaine italianité est devenue familière à tous les auditeurs de la radio. Il n'est pas besoin d'être italien pour écrire une chanson italienne. On vient de s'en rendre compte à l'instant avec Mort Schumann et cette chanson italienne qui nous a accompagnés dans ce rendez-vous estival de Liberté FM, Boule à Facettes consacrée à l'Italie, puisque nous sommes en vacances, et que nous sommes en vacances pas n'importe où, en Italie.

Il est un festival incontournable de la chanson italienne, surtout dans les années 70, 60 aussi, un peu moins par la suite dans les années 80. Voici le festival de San Remo. Ah oui, c'était bien ça, San Remo, hein. Eh oui.

0: Dino.
1: En 1968, il va participer. Il gagnera pas hein, ce festival de San Remo. Un artiste qui va se faire connaître aussi bien en Italie qu'en France et que dans d'autres pays, c'est Toto Cutugno. C'est le faiseur de tubes en Italie. Pour preuve, plusieurs artistes français, dont Joe Dassin, vont adapter quelques-uns de leurs grands succès aussi ici. Joe Dassin, il était une fois nous deux.

Jonas avait adapté en français, Claude Lemel, à ses côtés, un des tubes de Toto Cutugno qui, en tant qu'auteur, compositeur, mais également interprète, se retrouve sur la scène de l'Eurovision 92.

Voilà, Insieme, à l'instant, superbe, hein. Superbe chanson qui gagna l'Eurovision en 92. Restons dans les années 80-90 maintenant avec Immaschi, qui veut dire les hommes. C'est une chanson italienne interprétée par Gianna Nannini. Elle se classera en 1987 à la deuxième place du hit parade italien. Et se fera connaître, surtout en France, grâce à une campagne publicitaire des sauces Buitoni. C'est grâce à cette pub que la chanson va acquérir une certaine notoriété chez nous. Elle montera toutes les marches du top 50 jusqu'à la deuxième place, et ce sera en 1988. Le 45 tours, qui est sorti au Japon aussi, hein. La chanson sera remixée, etc., remise au goût du jour. Mais bon, nous on a l'original. Immaschi sur Liberté FM avec Gianna Nannini.

Maski, c'était bien, c'était sympa. C'était Gianni Nannini, sympa aussi cette chanson pseudo-italienne. Nous sommes dans les années 80, un duo d'adolescents va cartonner, c'est David et Jonathan. Les voici avec Bella Vita sur Liberté FM 96.1. Vous vous souvenez, hein, parce que tu viens pour les vacances, tout ça. Et ben, il y avait aussi Bella Vita, c'était juste avant l'histoire des vacances. Nous sommes en vacances en Italie sur Liberté FM.

L'Italie en chanson, l'amour en chanson, à l'instant pour vous, c'était David et Jonathan. Un artiste italien va chanter aussi l'amour en italien, mais il est italien. Amore mio.

Amore mio. Petit succès du grenier maintenant, avec un couple italien célèbre, Felicita, les années 80, mais juste avant d'obtenir ce succès, Albano et Romina Power ont aussi sorti quelques 45 tours, surtout en Italie. Les voici en 1979, Albano et Romina Power.

l'amour italien, Albano et Romina Power. Un titre, maintenant, des années 60, qui va être revisité par un artiste d'aujourd'hui, qui remplit les stades, qui remplit les salles, c'est Vasco Rossi. Alors, la chanson donc sort dans les années 60, et puis va refaire surface avec l'arrivée du CD à la fin des années 80. C'est Vasco Rossi qui va reprendre ce titre, et qu'il chante d'ailleurs encore aujourd'hui lorsqu'il fait des concerts. C'est le Johnny italien. Bon, voilà, on va dire ça. Alors, c'est beaucoup plus rock que dans les années 60. Ouais, c'est une adaptation quasiment d'aujourd'hui.

Brava Giulia, à l'instant, sur Liberté FM avec Vasco Rossi. Voilà pour cette carte postale musicale de l'Italie. On termine avec un dernier titre. Mais nos vacances en Italie se poursuivent. Alors, à très bientôt. Bonnes vacances. Salut les petits loups.

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1: Bonjour à tous, c'est Gianni, on se retrouve pour vos idées de sorties. Vendredi 28 août, la charrette gourmande marché festif à la place d'Albret de Brantôme en Périgord de 17h à 23h avec restauration sur place, producteurs locaux et animation. Renseignements au 06 13 28 44 33. Vendredi 28 août, méga loto à la salle des fêtes de Ménesplay, animé et organisé par le club de foot de Ménesplay, avec tombola, jeu du bar et de nombreux lots à gagner. Et bien sûr, buffet et buvette sur place, réservation au 06 07 35 20 70. Samedi 29 août, barbecue dansant jambon braisé à Beuron, animé par les Rocs Branlants. À partir de 19h, repas à 15€, enfant 12€, réservation conseillée au 06 15 05 82 51, avec bandas et flambeaux et feu d'artifice à 22h30. Samedi 29 août, méga loto à Mincignac à 20h45, organisé par l'association Les Amis du Pain et animé par Lionel. C'est 10€ par personne le carton à volonté avec de nombreux lots à gagner et bien sûr restauration sur place, sandwich, hot dog, frites, kebab, burger et pâtisserie. Samedi 12 septembre, sardinada de Pillac dans la cour de l'école avec un menu à 17€ avec apéritif offert et 10€ pour les moins de 12 ans. Inscription obligatoire au 06 62 72 57 45 ou 06 28 04 59 86. Et voilà, c'était vos idées de sortie. Pour retrouver toutes ces informations, c'est sur le site internet de Liberté FM. Et si vous aussi vous organisez une manifestation que vous souhaitez la faire diffuser à l'antenne, c'est à contact@libertefm.fr. Et moi, je vous souhaite de passer une agréable journée.
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Bonjour, une petite sélection télé pour votre soirée du jeudi 27 août sur TF1, l'humour à la plage, spectacle. Kev Adams donne rendez-vous à Juan Lépin pour une nouvelle soirée d'humour. Pour cette troisième édition, l'humoriste s'est entouré d'invités exceptionnels, parmi lesquels Jamel Debbouze, Jarry et Inès Reg. Sur M6, Solidarité Incendie, le grand concert présenté en direct par Julien Courbet et Élodie Gossuin. Face aux incendies dévastateurs qui ont ravagé la France et en soutien aux victimes, le concert est organisé depuis Bordeaux, avec notamment Pascal Obispo, Zazie, Renault ou encore Superbus. Sur Gulli, Éric Antoine grandit un peu. Spectacle, Éric Antoine remonte sur scène où il s'interroge sur ce que penserait l'enfant qu'il était de l'adulte qu'il est devenu. Accompagné par un orchestre symphonique, le magicien propose des tours sous le signe de l'enfance. Sur France 2, Fort Boyard, présenté par Cyril Ferraud. Sur France 3, Les Mystères de la Duchesse, téléfilm. Sur France 5, Des Trains pas comme les autres, magazine. Et puis sur M6, Siècle, La Vérité qui compte, divertissement. Très belle soirée télé à tous.

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1: Bonjour à tous, c'est Gianni, on se retrouve pour vos idées de sortie. Vendredi 28 août, la charrette gourmande marché festif à la place d'Albret de Brantôme en Périgord de 17h à 23h avec restauration sur place, producteurs locaux et animation. Renseignements au 06 13 28 44 33. Vendredi 28 août, méga loto à la salle des fêtes de Ménesplay, animé et organisé par le club de foot de Ménesplay, avec tombola, jeu du bar et de nombreux lots à gagner. Et bien sûr, buffet et buvette sur place, réservation au 06 07 35 20 70. Samedi 29 août, barbecue dansant jambon braisé à Beuron, animé par les Rocs Branlants. À partir de 19h, repas à 15€, enfants 12€, réservation conseillée au 06 15 05 82 51, avec bandas et flambeaux et feux d'artifice à 22h30. Samedi 29 août, méga loto à Mancignac à 20h45, organisé par l'association Les Amis du Pain et animé par Lionel. C'est 10€ par personne, le carton à volonté, avec de nombreux lots à gagner et bien sûr, restauration sur place, sandwich, hot dog, frites, kebab, burger et pâtisserie. Samedi 12 septembre, sardinada de Pillac dans la cour de l'école, avec un menu à 17€ avec apéritif offert et 10€ pour les moins de 12 ans. Inscription obligatoire au 06 62 72 57 45 ou 06 28 04 59 86. Et voilà, c'était vos idées de sortie. Pour retrouver toutes ces informations, c'est sur le site internet de Liberté FM. Et si vous aussi vous organisez une manifestation que vous souhaitez la faire diffuser à l'antenne, c'est à contact@libertefm.fr. Et moi, je vous souhaite de passer une agréable journée.

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0: Bonjour, une petite sélection télé pour votre soirée du jeudi 27 août sur TF1, l'humour à la plage, spectacle. Kev Adams donne rendez-vous à Juan Lépin pour une nouvelle soirée d'humour. Pour cette troisième édition, l'humoriste s'est entouré d'invités exceptionnels, parmi lesquels Jamel Debbouze, Jarry et Inès Reg. Sur M6, Solidarité Incendie, le grand concert présenté en direct par Julien Courbet et Élodie Gossuin. Face aux incendies dévastateurs qui ont ravagé la France et en soutien aux victimes, le concert est organisé depuis Bordeaux, avec notamment Pascal Obispo, Zazie, Renault ou encore Superbus. Sur Gulli, Éric Antoine grandit un peu. Spectacle, Éric Antoine remonte sur scène où il s'interroge sur ce que penserait l'enfant qu'il était de l'adulte qu'il est devenu. Accompagné par un orchestre symphonique, le magicien propose des tours sous le signe de l'enfance. Sur France 2, Fort Boyard, présenté par Cyril Ferraud. Sur France 3, Les Mystères de la Duchesse, téléfilm. Sur France 5, Des Trains Pas Comme les Autres, magazine. Et puis sur M6, Siècle, La Vérité qui Compte, divertissement. Très belle soirée télé à tous.
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2: Bonjour à tous, c'est Gianni, on se retrouve pour vos idées de sortie. Vendredi 28 août, la charrette gourmande, marché festif à la place d'Albret de Brantôme en Périgord de 17h à 23h avec restauration sur place, producteurs locaux et animation. Renseignements au 06 13 28 44 33. Vendredi 28 août, méga loto à la salle des fêtes de Ménesplay, animé et organisé par le club de foot de Ménesplay, avec tombola, jeu du bar et de nombreux lots à gagner. Et bien sûr, buffet et buvette sur place, réservation au 06 07 35 20 70. Samedi 29 août, barbecue dansant jambon braisé à Beuron, animé par les Rocs Branlants. À partir de 19h, repas à 15€, enfants 12€, réservation conseillée au 06 15 05 82 51, avec bandas et flambeaux et feux d'artifice à 22h30. Samedi 29 août, méga loto à Mancignac à 20h45, organisé par l'association Les Amis du Pain et animé par Lionel. C'est 10€ par personne le carton à volonté avec de nombreux lots à gagner et bien sûr restauration sur place, sandwich, hot dog, frites, kebab, burger et pâtisserie. Samedi 12 septembre, sardinada de Pillac dans la cour de l'école avec un menu à 17€ avec apéritif offert et 10€ pour les moins de 12 ans. Inscription obligatoire au 06 62 72 57 45 ou 06 28 04 59 86. Et voilà, c'était vos idées de sortie. Pour retrouver toutes ces informations, c'est sur le site internet de Liberté FM. Et si vous aussi vous organisez une manifestation que vous souhaitez la faire diffuser à l'antenne, c'est à contact@libertefm.fr. Et moi, je vous souhaite de passer une agréable journée.
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2: Bienvenue dans cette édition de 19h sur Liberté FM. Dans l'actualité, une course solidaire au cœur de la fête de Gravelle ce samedi. Notre invitée, Sylvie Coudert, elle fait partie des 6 artistes qui exposent en ce moment rue Coulot dans l'exposition à Ribérac. Et puis la météo avec pour demain de belles éclaircies sur la Dordogne. Bonsoir, à l'occasion de la fête du village de Gravelle, l'association La Virée d'Annès et Beaulieu organise ce samedi 29 août sa traditionnelle course nature, le Trail d'Annès, un rendez-vous sportif placé sous le signe de la solidarité, puisque l'épreuve soutient l'association Les Boules au Nez de Périgueux. Accessible à partir de 16 ans, cette course est ouverte aux coureurs disposant d'un parcours prévention santé ou d'une licence de la Fédération française d'athlétisme. Les participants partiront sur un parcours composé d'au moins 80% de chemin, offrant un cadre agréable entre bois et passages ombragés. Le rendez-vous débutera ce samedi dès 14h30 avec le retrait des dossards et les inscriptions sur place, possible jusqu'à 17h. Départ de la course ensuite à 18h. Les organisateurs invitent les coureurs, mais également le public, à prolonger la récupération après l'effort en profitant pleinement de la fête d'Annès et Beaulieu. Animation, restauration, manège et soirée DJ seront au programme. De quoi reprendre agréablement le sport après les vacances tout en courant pour une bonne cause.
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2: Rencontre rue Coulot à l'exposition de Sylvie Coudert.
3: Vous faites partie de ces artistes qui exposaient en ce moment et jusqu'au mois de septembre dans cette exposition, puisque tel est le nom de ce rendez-vous rue Coulot à Ribérac. Parlez-nous un petit peu de votre parcours avant que l'on évoque à la fois vos sculptures et un peu aussi vos peintures.
4: Alors, mon parcours, j'ai fait l'école des Beaux-Arts de Bordeaux. Après, j'ai travaillé dans une boutique d'art plastique. Enfin, j'ai toujours été dans l'art plastique. Même quand j'ai essayé de m'en échapper, j'ai aussi travaillé dans des restaurants, mais dans des musées. Et après, j'ai donné pendant 14 ans des cours d'art plastique dans un atelier à Bordeaux. Et voilà. Et ça fait 5 ans que je me consacre essentiellement à la terre. Voilà.
3: Qu'est-ce que ça vous apporte par rapport à la peinture ? C'était une suite logique, ce travail de la terre ?
4: Je suis très manuelle. Donc, je me sens très très à l'aise dans la terre et beaucoup moins dans la peinture. J'aime la peinture, j'en ai fait beaucoup avant, mais finalement, je me sens plus à l'aise.
3: D'ailleurs, quelques tableaux ici.
4: Oui, il y en a 3, oui. Ouais.
3: Alors, la terre, parce que finalement, c'est votre domaine de prédilection aujourd'hui.
4: Oui. Mais de toute façon, la terre dans tous ses états, parce que je jardine aussi beaucoup. Donc oui, c'est mon domaine. Et ça, c'est du grès qui vient d'une briqueterie artisanale de Brache, qui est dans le Médoc. Et c'est du grès, donc. Voilà.
3: C'est une différence avec...
4: C'est plus solide que de la terre ou de l'argile ou de la faïence. Oui, puis c'est une terre que je connais depuis mon enfance, parce que j'ai passé mon enfance dans le Médoc. Et j'y suis restée fidèle, voilà, parce que je la connais bien. Donc
3: ce sont des visages que vous avez reproduits, qui existent ou que vous avez imaginés ?
4: Alors, ça dépend. Il y en a certains que j'ai imaginés, il y en a d'autres qui sont inspirés d'amis, effectivement.
3: Avec des poses,
4: oui.
3: pour certains.
4: Oui, après, je me sers parfois de plusieurs photos et je combine.
3: Ouais.
4: Voilà. Mais il y a quelque chose de nouveau, c'est que j'ai fait des animaux. Je me mets aux animaux.
3: Ouais.
4: Voilà, donc au départ, je faisais des humains. Après, j'ai essayé de faire un éventail d'humains de différents types. Et puis une fois que parce que j'ai fait pas mal d'ethnies différentes.
3: Et vous avez voyagé pour ça ou...
4: Pas spécialement, pas plus que ça, mais ça m'intéresse. Et du coup, après, comme j'avais fait un éventail, je me suis dit, après tout, nous sommes aussi des animaux, donc je vais me mettre aux animaux. Voilà, donc il y a un portrait aussi d'un singe et d'une vache. Voilà.
3: Alors, la différence pour vous au niveau du travail de la terre, entre un visage et un animal ?
4: Finalement, c'est un peu pareil.
3: Ouais.
4: C'est un peu le même travail. Et c'est super intéressant de faire des animaux parce que on trouve des ressemblances, des similitudes et puis des différences. Et ça permet vraiment d'observer. Voilà. En fabriquant, on apprend à connaître.
3: Donc là, vous avez maintenant envie de continuer dans cette série sur les animaux ?
4: Oui, mais je vais continuer de faire des humains aussi.
3: Aussi, ouais. Les deux sont liés de toute façon.
4: Oui.
3: Hormis cette exposition, donc rue Coulot, jusqu'à quasiment fin septembre, est-ce qu'il y a d'autres lieux qui accueillent votre travail en ce moment ?
4: Oui, mais très humblement. Il y a un café associatif à Mareuil, où j'expose un petit peu quelques œuvres, oui, aussi. Mais là, c'est plus pour créer du lien, en fait. C'est un endroit de rencontre qui fait café et petite salle d'exposition, où on est assez nombreux à exposer. Et voilà, j'ai quelques œuvres là-bas.
3: Très bien. Ouais. Vous allez continuer donc maintenant ce travail encore avec les humains, avec les animaux.
4: Oui. Ça, c'est... Non, mais j'arrêterai jamais. Oui. Hein. c'est vital.
3: Tout en gardant quand même la peinture ou ça reste vraiment une parenthèse ?
4: Ben non, la peinture, j'avais abandonné un peu, je m'y suis remise et en fait, j'ai à nouveau envie d'en faire. Donc je combinerai sans doute terre et peinture. C'est de la peinture à l'huile. Voilà.
3: Préférez la peinture à l'huile que l'aquarelle, par exemple, ou le pastel et, des méthodes différentes.
4: J'aime bien l'aquarelle et le pastel aussi, c'est vrai. Mais je pense que si je dois développer une gamme d'œuvres, ça sera plus... là, je suis plus partie sur de l'huile. Voilà.
3: Très bien. Merci beaucoup.
4: De rien. Merci à vous.
2: Enregistrement réalisé donc dans cette exposition 28 rue Coulot à Ribérac et en podcast sur libertéfm.fr.
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2: De belles éclaircies encore demain, mais des passages nuageux demain après-midi qui pourraient donner localement et en particulier sur le nord du département quelques ondées. Pour demain, 24 degrés attendus à Selles ou encore 26 du côté de Bergerac. Je vous en reparlerai évidemment demain matin.
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2: Parce que tout ça peut encore évoluer dans les prochaines heures. Merci de votre fidélité. Très belle soirée. À demain, 6h30, pour vos petits matins sur Liberté FM.
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Bonjour, une petite sélection télé pour votre soirée du jeudi 27 août sur TF1, l'humour à la plage, spectacle. Kev Adams donne rendez-vous à Juan Lépin pour une nouvelle soirée d'humour. Pour cette troisième édition, l'humoriste s'est entouré d'invités exceptionnels, parmi lesquels Jamel Debbouze, Jarry et Inès Reg. Sur M6, Solidarité Incendie, le grand concert présenté en direct par Julien Courbet et Élodie Gossuin. Face aux incendies dévastateurs qui ont ravagé la France et en soutien aux victimes, le concert est organisé depuis Bordeaux, avec notamment Pascal Obispo, Zazie, Renault ou encore Superbus. Sur Gulli, Éric Antoine grandit un peu. Spectacle, Éric Antoine remonte sur scène où il s'interroge sur ce que penserait l'enfant qu'il était de l'adulte qu'il est devenu. Accompagné par un orchestre symphonique, le magicien propose des tours sous le signe de l'enfance. Sur France 2, Fort Boyard, présenté par Cyril Ferraud. Sur France 3, Les Mystères de la Duchesse, téléfilm. Sur France 5, Des Trains pas comme les autres, magazine. Et puis sur M6, Siècle, La Vérité qui compte, divertissement. Très belle soirée télé à tous.

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1: Les artistes ont toujours la parole. Jean-Pierre Danel, qui est notre invité d'honneur dans cette émission, n'est-ce pas, Charlie?
2: Tout à fait. C'est un plaisir d'ailleurs de recevoir Jean-Pierre, ce guitariste français. En plus, français, parce qu'on en a pas beaucoup. Enfin, on en a pas beaucoup. Non, c'est pas vrai. Il y a quand même de très bons guitaristes en France, mais c'est vrai que Jean-Pierre se sort un petit peu du lot pour avoir joué avec les plus grands, Cabrel, avec Michel Berger, avec David Hallyday et avec Johnny.
1: Je me souviens pas qu'il ait joué. Non. Avec moi.
3: Non, pas avec David.
2: Non, c'est avec Johnny que tu as joué. Oui. Et d'autres, hein, j'en ai oublié. Bien sûr, qui m'en veuille pas. Jean-Pierre, il y a un truc que j'aurais voulu savoir. Si je te demande de citer un nom, c'est difficile cette question. Si je te demande de citer un nom de quelqu'un que tu admires au niveau de la guitare, je pense connaître un peu la réponse, mais quel guitariste tu vas nous citer ?
3: Il y a plein de guitaristes qui sont très admirables dans des genres très très. Très très différent, bien sûr. Moi, celui qui a déclenché les choses pour moi, c'est Hank Marvin, qui est le guitariste des Shadows. Mm-hmm. Et il est commun à beaucoup d'autres que j'aime aussi beaucoup derrière, parce que il a commencé très jeune. Quand ils ont fait Apache, ils avaient 16 ans. C'était en 58. Enfin, Apache est en 60, mais ils ont démarré en 58 leur premier tube en Angleterre. Et en fait, tous les guitaristes qui ont suivi derrière. Et que j'aime beaucoup, ont cette même filiation, que ce soit Mark Knopfler de Dire Straits, ou Eric Clapton, ou David Gilmour de Pink Floyd, ou Brian May de Queen, etc. Et Brian, par exemple, j'ai fait des choses avec lui, j'ai joué avec lui, on a fait des choses caritatives, etc. Et il a une admiration d'ado pour Marvin. Et c'est assez drôle parce qu'on n'est pas de la même génération, Brian May et moi, mais on a cette même filiation, on va dire. J'ai beaucoup d'admiration pour Marvin pour un tas de raisons. Il joue magnifiquement. Il a inventé un style, un son. Et puis, les Shadows, ils ont influencé à peu près tout ce qu'a suivi derrière, y compris les Beatles, qui étaient très fans. Il y a beaucoup d'anecdotes à ce sujet-là. Et donc voilà. Après, il y a plein de guitaristes que j'admire, de tout style et toute génération. Ou aimer Eric Clapton, ou de plus récent. Il y a un Italien qui s'appelle Mancuso qui joue magnifiquement. Il y a. Dans tous les styles, il y a des gens très, très, très admirables. Il y a beaucoup de guitaristes.
2: Etc. Et dans d'autres styles, tu pourrais nous donner ton avis, par exemple, sur Chet Atkins?
3: Chet Atkins, c'était un grand guitariste de country, picking, etc.
2: C'est une manière de jouer, par contre.
3: C'est ça, voilà.
2: Qui par Marcel Dadi, entre autres.
3: Absolument. Ouais. Et Jean-Félix Lalanne, avec qui j'ai fait un album il y a quelques années. C'est un très grand bonhomme. Il a incarné un style qu'il a perfectionné d'après des bases qui existaient déjà. Et il avait une technique folle. Et puis surtout, il avait une personnalité. C'est assez rare des guitaristes qui vont te jouer une note et tu les reconnais. Il y en a quelques-uns. Mmh. Il n'y en a pas 10 000. Brian May en fait partie. Mmh. Queen, il joue une note, il fait un, et tu dis, viens, c'est Queen, ça. Ou ouais. Marvin de Shadows, même chose avec le vibrato, etc. David Gilmour, dans un genre Van Halen dans le hard rock, le heavy metal, appelons ça comme on veut. B.B. King dans le blues qui avait une façon de faire un vibrato sur ses notes avec la main gauche qui était très reconnaissable. Bref, il y en a quelques-uns qu'on peut identifier sur une note. Mark Knopfler de Dire Straits, sans doute. Mm-hmm. Des gens comme ça. Ils ne sont pas 10 000. Et dans Chet Atkins, il avait cette personnalité-là. Il avait incarné, on va dire, un style très précis. C'était un musicien très, très brillant, formidable.
2: Pour ceux qui connaissaient pas Chet Atkins, entre autres, il s'était démarqué avec la musique de Benny Hill. Je sais pas si vous vous souvenez de ça. Il avait fait une version assez délirante.
3: Il a joué énormément de choses et avec toujours beaucoup de talent. Puis il a joué avec d'autres guitaristes, y compris, on parlait de Mark Knopfler, de Dire Straits. Ils ont fait des choses ensemble. Très, très brillant, ouais. Très, très brillant. Formidable.
2: Voilà. Et moi, dans mes guitaristes préférés, c'est Billy Gibbons.
3: Oui.
1: Jean-Pierre Danel à l'honneur dans cette émission des artistes ont la parole. Il n'y a pas que Jean-Pierre Danel qui a l'honneur, il y a la guitare. Mais il y a aussi les animaux. On sait que tu adores les animaux, Jean-Pierre.
3: C'est vrai. Depuis toujours, Je vis depuis un bon moment un peu à l'écart de Paris avec un immense espace où j'ai beaucoup d'animaux. Je suis même devenu végétarien quand j'avais 5 ans, donc ça remonte à très loin. Parce que j'ai vu des lapins dans une boucherie et ça m'a horrifié.
1: Ouais.
3: Et depuis, j'ai plus jamais mangé de viande ou de poisson, donc ça fait plus de 50 ans. C'était pas très à la mode à l'époque. C'était compliqué à l'époque. Mais maintenant, ça c'est un peu plus simple. Et c'est vrai que là où je vis, principalement, j'ai les chiens, des chats, mais j'ai 6 ânes, j'ai un cheval, j'ai des chèvres, des lapins. Et puis, j'ai une fille qui pousse beaucoup à ce que le zoo s'agrandisse régulièrement.
1: c'est l'arche de Noé, en quelque sorte.
3: C'est exactement ça, oui. Elle a sauvé des canards, une tortue, des gerbilles, des souris, des poissons, de tout. Donc oui, je te dis là, les ânes, par exemple, et le cheval, déjà, ils s'occupent bien, parce qu'ils sont, ils réclament des câlins, quoi. Ils sont assez autonomes, mais on leur fait des câlins. Et puis les chiens, il y a 4 chiens ici et un chat.
1: 4 chiens.
3: Ouais, quand même. Ouais. Et le propriétaire de la maison, c'est le chat, hein, bien entendu.
1: Bah oui.
3: Il me prête sa maison. et voilà. Ouais, j'ai toujours aimé les animaux. Et quand on a des enfants, enfin une enfant en l'occurrence, c'est une chance. Elle est née entourée d'animaux. Elle a toujours connu ça. Et c'est chouette pour les mômes, hein, mais pour les grands aussi.
1: Ah, tu es donc très proche de la nature. Et on a vu sur les réseaux sociaux que tu avais un joli chien, tout beige.
3: Ah oui, on a accueilli un bébé Golden Retriever il y a 15 jours,
1: ouais.
3: Qui s'appelle Napoléon, et qui a déjà toutes les caractéristiques impériales. C'est-à-dire qu'en gros, il fait ce qu'il veut. Il est magnifique. Et comme j'ai une chienne Golden Retriever qui a 4 ans, elle joue la maman.
1: Mm-hmm.
3: Et c'est super mignon. Il est tout bébé encore, donc on surveille les bêtises. Il en a fait une grosse tout à l'heure.
1: Ça arrive.
3: C'est que de l'amour. C'est impressionnant, quoi. C'est-à-dire que les animaux comme ça, ils te voient, ils sont éperdus d'amour et de bonheur, alors qu'ils t'ont vu peut-être 3 minutes avant. Mais c'est génial, c'est que de l'amour et sans condition, sans rien, ils sont juste heureux, quoi. C'est super.
1: On parle des animaux, oui. Et vous pouvez aussi voir Maddy en image sur les artistes.
2: En pleine action.
1: Sur les artistes en parole télé.com. Et puis elle écoute tout ce qu'on dit. Hein.
2: Oh oui.
1: Oh là là. On parle des animaux, attention. Faut pas dire de bêtises, hein.
2: Et faut pas qu'elle se voie à la vidéo, hein, parce que sinon elle aboie.
1: Bah oui, elle se reconnaît pas, en fait, dans la télé.
3: Faut demander à son agent quand même si elle est d'accord. Hein.
1: Bah oui, on va demander à son attaché de presse. Ah là là. Les artistes ont la parole. En troisième volet, nous avons un rituel, Charlie, oui. Toujours le même.
2: Toujours le même.
1: On imagine qu'il y a des faits de société qui te retiennent l'esprit et sur lesquels tu souhaites réagir, Jean-Pierre.
3: Oh pff, oui, il y en a tout le temps.
1: Ouais.
3: Il y en a tout le temps.
1: C'est pas ce qui manque.
3: Non, c'est pas ce qui manque. On vit dans un monde étrange, parce que je trouve que le monde, enfin je vais dire que des banalités, mais hélas, voilà, le monde devient très incertain, très violent souvent.
1: Oui.
3: Donc la situation internationale est un peu effarante, pour pas dire beaucoup. En France, c'est pas toujours idéal non plus, loin de là. Donc c'est compliqué. En fait, le truc surtout, c'est moi j'ai une fille de 13 ans et je m'inquiète du monde dans lequel elle débarque. Il y a aussi des jeunes qui ont fait des études dont on leur explique qu'ils ont étudié 4, 5 ans, 6 ans, 7 ans pour rien parce que l'intelligence artificielle va faire mieux qu'eux dans quelques mois ou si ce n'est déjà fait. Tout ça, c'est un peu particulier. Et puis, beaucoup de gens se sentent à l'écart, je dirais. C'est-à-dire qu'il y a beaucoup de gens qui ont l'impression que la société s'organise et se décide sans eux. Donc, ils se sentent rejetés, à l'écart. Ils réagissent comme ils peuvent avec ça. Et le monde devient pas facile. J'ai envie, mes parents, qui ont eu leur jeunesse dans les années 60 et 70 encore, où les choses avaient l'air plus fluides, on va dire.
1: T'aurais une baguette magique entre les mains, tu l'utiliserais comment, Jean-Pierre ?
3: Ah, je vais avoir un discours de Miss France, hein, ça va être terrible. Mais tu vois, on parlait de l'intelligence artificielle qui n'aura pas que du bon. Mmh. Mais si, par exemple, ça pouvait accélérer des solutions contre le cancer, par exemple, ça serait bien. Mmh. Une baguette magique, ça serait qu'on se serve de ces outils-là d'une façon intelligente et positive. Évidemment, on voit déjà... qu'on reçoit des SMS avec des montages de colis qui portent notre nom, qui sont faits par l'IA, et si on appelle, on se fait hacker. Hélas, l'IA est déjà utilisée pour des trucs peu reluisants. Mais si le monde était un peu plus bienveillant, ce serait pas mal.
1: Ouais, ça serait génial. Ça serait génial. Et un peu comme dans les artistes on en parle, il y a de la bienveillance, comme vous pouvez le constater, parce que nous allons écouter de la musique, et pas n'importe laquelle, celle de Jean-Pierre Danel, et Rocket Girl. Un morceau qui a une histoire, hein, Jean-Pierre ?
3: C'est un morceau qui est né à la fin de l'année dernière. Je l'ai écrit et je l'ai enregistré assez vite derrière, ce qui n'est pas toujours le cas. Ouais. Et j'avais envie de refaire un instrumental, ce qui est quand même ce que je fais le plus souvent. Ouais. Et l'idée, c'était de faire un truc un peu, ça aurait pu être un peu dans l'esprit de musique de film, on va dire.
1: D'accord.
3: Et puis voilà, et puis Rocket Girl, c'était l'inspiration du moment, voilà, pour des raisons perso, mais voilà, j'avais envie de ça. Je me pose pas trop de questions, je fais les choses un peu comme je les sens, puis après, on voit ce que ça donne.
1: Rocket Girl dans les artistes, on la parole, Jean-Pierre Danel.

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1: Encore une fois en forme, Charlie, vous avez des secrets?
2: Oui. Vous avez vu un peu comment j'ai maigri et tout? C'est dingue.
1: Vous vous préparez pour les JO?
2: Ouais, mais j'imagine que ça va, il y a du boulot encore. Hein. Non, je me prépare pour les vacances.
1: Vous faites la course avec mon mentor Eric Jean-Jean ou avec moi-même?
2: Non, avec vous.
1: D'accord. Ouais, non. Bah oui, c'est ça la radio.
2: C'est parce qu'on ne nous voit pas qu'on cherche à maigrir, c'est pour ça. On a toujours dit, toi, t'as une tête à faire de la radio. Donc...
1: Ah, là, c'est... On va faire une émission spéciale en gym si ça continue. Hein.
2: Oui, bah oui, on va se gêner.
1: Mais afin de démarrer cette émission sur les chapeaux de roue, je vais vous confier un secret, Charlie.
2: Je vous écoute.
1: On va parler musique.
2: Oui, ouais. Et pas n'importe laquelle.
1: Ouais, mais avant tout, on va peut-être envoyer le générique.
2: Ah bah c'est parti.
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1: Bah oui, c'est une nouvelle émission des artistes ont la parole qui commence. Bonjour à vous.
2: Bonjour tout le monde.
1: Très heureux de vous retrouver dans la joie, dans la bonne humeur. Charlie qui a toujours le sourire jusqu'aux oreilles. Ah oui. Et ça remonte jusqu'à son casque.
2: Heureusement qu'il y a les oreilles parce que sinon ça monterait plus. Ça n'allait pas.
1: Et après le casque, qu'est-ce qu'on peut trouver?
2: Après le casque, il n'y a plus rien. Je suis un garçon, moi j'ai qu'un neurone. Hein.
1: Les artistes ont la parole, très heureux de vous retrouver. Merci de nous avoir choisi. Vous êtes calés sur la bonne fréquence, encore une fois. Et nous allons parler musique avec un monsieur d'une certaine envergure, on peut le dire.
2: Ah oui.
1: Hein. C'est Jean-Pierre Danel qui nous fait l'honneur d'accepter notre invitation. Bonjour Jean-Pierre.
2: Bonjour Jean-Pierre.
1: Bonjour Jean-Pierre. Il est là Jean-Pierre? Oui, il est là.
5: Il est là?
1: Il est là.
5: Je disais bonjour à tous les deux.
1: Bonjour Jean-Pierre. Très heureux de te retrouver. C'est pas la première fois que tu viens dans cette émission.
5: C'est la 733e fois. Non, j'ai dû venir 2-3 fois, peut-être 4, je sais plus.
1: C'est la troisième fois que tu viens.
5: La troisième fois, la première fois, ça fait peut-être 20 ans. C'est pas loin.
1: On en est à la saison 15, hein. Des artistes ont la parole.
5: J'avais un souvenir, c'était plus ancien. Mais enfin, c'est de toute façon ancien.
1: C'est pas d'hier, effectivement. Mais ça n'empêche pas de rester jeune.
5: Bien entendu.
1: Bah oui.
5: Évidemment.
1: On est jeune dans les artistes ont la parole et nous attend plein de rendez-vous. Nous retrouverons Fabienne Amiens qui viendra nous parler théâtre, n'est-ce pas Charlie?
2: Tout à fait.
1: Je vous ai piqué le mot sur le bout de la lèvre.
2: Pas grave.
1: Nous allons retrouver également Charlie.
2: Non, Eve. C'est à vous maintenant.
1: Eve pour les sorties ciné de la semaine. Et allez, je vous laisse cet honneur, Charlie.
2: Et on va parler rock avec Dominique Duforest.
1: Pour le Rock and Pop Stories. Le tout dans un mélange savamment calculé. Les artistes ont la parole. La Zoom sur Jean-Pierre Danel, qui a plein d'actu. Je me trompe, Jean-Pierre?
5: Tu ne te trompes pas, plein, ça c'est, enfin, de l'actu en tout cas, oui, je me repose rarement, alors du coup ça s'enchaîne.
1: Tu es un garçon hyper actif, peut-être, hyper passionné.
5: Alors hyper passionné sans doute, hyper actif, ça dépend des moments, mais c'est vrai que je n'aime pas tourner en rond et ressasser les mêmes choses, donc j'enchaîne les choses. Et comme je dors pas beaucoup, du coup, je suis un peu productif.
1: D'accord. Un peu plus que la moyenne.
5: Je me rends pas bien compte. Je sais pas. Je sais pas. Peut-être. Je me rends pas compte.
1: Tu nous as sorti des pépites. Tu nous sors toujours des pépites, mais là, on est tombé sur des pépites que nous allons découvrir, Jean-Pierre.
5: D'accord, c'est gentil, je ne sais pas si c'est des pépites, même pas. C'est toi qui le dis, je te laisse la responsabilité.
1: En coulisses, en rédaction, Charlie s'est mis à danser, carrément.
2: Imaginez.
1: Alors, imaginez.
5: Mais Charlie est très jeune, c'est pour ça.
2: Oui, il a raison.
1: Charlie marquait le rythme et tout ça, j'ai dit ça. On va installer la boule à facettes dans le studio et puis.
2: Tu sais, quand il y a des bonnes choses, qu'il y a une bonne rythmique ou quoi que ce soit, tout de suite, j'ai le pied qui commence à bouger, et puis après c'est... Après
1: et
2: c'est
1: de la vraie rythmique.
2: De la vraie rythmique, exactement.
1: C'est, s'il vous plaît, parce qu'on a, on a déjà vu Jean-Pierre avec sa guitare.
2: Ah bah oui.
1: Ah mais ah ça, bah... ça déchire.
2: Et pas n'importe où. Hein. J'ai parcouru sur YouTube, parce que je n'étais pas là, je suis désolé, mais entre autres, lorsque tu as fait l'Olympia...
5: Ah oui, oui.
2: C'est pas n'importe qui fait l'Olympia.
5: J'ai un joli souvenir, si ça vous amuse. J'ai un joli souvenir là-bas, à l'Olympia. Mmh. Il y a une dizaine d'années, je joue Apache, le grand standard des Shadows.
2: Ouais.
5: Et les Shadows sont les musiciens grâce auxquels ou à cause desquels, pour ceux qui aiment moins ce que je fais, à cause desquels je fais la guitare. Et donc, je suis sur la scène de l'Olympia, et dans les spectacles que je fais, généralement, je leur fais un petit clin d'œil, parce que les gens qui aiment la guitare, souvent, ils aiment bien les Shadows, donc ça leur fait plaisir, et moi, ça me touche, parce que c'est grâce à eux que je fais ce métier et cet instrument. Et donc, je suis sur la scène de l'Olympia, je joue Apache, et pendant que je joue, je réalise que 36 ans auparavant, mes parents m'ont emmené, quand j'avais 11 ans, voir les Shadows dans cette même salle à l'Olympia, jouer leur concert et notamment jouer Apache parmi leurs nombreux tubes. Et donc, je suis sur scène, je joue Apache et je pense à ça avec mes parents 36 ans avant, etc. Et je réalise qu'on était assis avec mes parents aux places centrales du balcon. Au premier rang du balcon, en plein milieu. Et au moment où je réalise ça, je regarde le balcon et je réalise que ce soir-là, à cette même place que j'occupais 36 ans avant, c'est ma fille qui est assise là, ce soir-là. Ma fille de 3 ans à l'époque. Et ça m'a filé la chair de poule. Parce que la vie est un tout pillon.
1: Il y a de quoi, il y a de quoi.
2: Ah, et Apache, si je me souviens bien, c'est la musique qui t'a donné l'élément déclencheur de ta carrière de guitariste.
5: Alors, c'est les Shadows, c'est pas tout à fait Apache. J'ai entendu un disque d'un de leurs succès qui s'appelle Shadoogie. Mmh. Les gens, le titre peut-être n'a pas d'écho chez les gens, mais quand les gens l'entendent, ils disent « Bah oui, évidemment, tout le monde connaît ça ». Et c'est en entendant Shadoogie, à l'anniversaire de ma sœur, quand j'avais 11 ans, que je me suis mis à avoir cette envie de jouer de la guitare. Et voilà, ça m'est venu comme ça. Et j'ai appris en autodidacte, à l'oreille, je connais pas le solfège, je le connaissais pas, je le connais toujours pas. Et j'ai appris en écoutant leurs disques, en fait.
2: D'accord.
5: Parce que donc... c'était des mélodies, c'était des disques instrumentaux. Donc...
1: Tu joues de la guitare sans connaître le solfège?
5: Oui. Oui, oui. Bon, je suis pas le seul, hein.
1: D'accord.
5: Moi, j'avais joué avec les... J'avais joué avec les Gypsy Kings, par exemple, ils connaissent pas le solfège non plus, et Dieu sait si c'est des super musiciens. Hein. Mmh. Il y a plein de gens, Oui, il y a plein de gens qui connaissent pas le solfège. C'est pas, c'est problématique si tu dois accompagner quelqu'un. Si j'avais dû accompagner, je sais pas, Charles Aznavour, j'aurais été ennuyé parce qu'on m'aurait donné des partitions pour jouer exactement ce qui était attendu du guitariste, et c'était normal. Moi, comme je fais mes propres trucs, j'ai pas de référence à suivre, à part ce que j'ai envie, moi, de faire. Donc, ça me gêne moins. Ça aurait pu me gêner. Mais même quand j'ai fait des enregistrements en studio de temps en temps pour d'autres gens, que j'ai fait des bœufs ou des duos, etc., j'ai fait beaucoup de duos sur 10, une bonne trentaine, avec des musiciens formidables, et ou des chanteurs ou des guitaristes, etc. Et j'ai pas le souvenir que quiconque ait jamais eu recours à une partition ou quoi que ce soit. Mais bon, après, je critique pas du tout, bien sûr. J'avais fait un album avec Jean-Félix Lalanne, qui connaît le solfège mieux que quiconque. Il a un bagage extrêmement solide sur le sujet. Évidemment, c'est très admirable et c'est formidable. C'est une autre approche. Chacun a sa façon de faire, quoi.
1: Jean-Pierre Danel, à l'honneur dans Les Artistes ont la parole toute la semaine sur le réseau national et international de cette émission. On va se diriger du côté du théâtre, Charlie.
2: Oui, tout à fait. On va savoir ce qui se passe sur les scènes musicales et théâtrales.
1: Et théâtrales. Bonjour Fabienne.
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6: Bonjour Michel. Bonjour Charlie. Bonjour à l'invité du jour et bonjour à tous les auditeurs des Artistes ont la parole. Je suis allée au théâtre La Divine Comédie, qui se trouve 2 rue Saulnier dans le 9e arrondissement, voir une pièce fort amusante. Théâtre à vendre. C'est une classique comédie de Christian Favier, mise en scène par Tex. Et on retrouve sur scène Juliette de Gênes, Tex et Denis Scherrer. Alors, l'histoire, elle est amusante, bien sûr. 3 comédiens ayant débuté ensemble dans les années 80 se retrouvent sur la scène d'un théâtre qui est à vendre avant l'expulsion définitive. Charles leur a donné rendez-vous car il a quelque chose d'important à leur dire. Et Charles est joué par Tex, l'animateur des Amours sur France 2. Le comédien et humoriste Tex fait son grand retour sur les planches. 9 ans après avoir tenu l'affiche de Monsieur Nounou, de Georges Feydeau, il joue et met en scène cette comédie de Christian Favier. Je vous souhaite une très belle séance. Ne ratez pas cette pièce de théâtre fort amusante. Elle se joue jusqu'au 19 juin prochain. Et c'est au théâtre La Divine Comédie.
1: Merci Fabienne. Les artistes ont la parole, c'est de la musique. Invité d'honneur Jean-Pierre Danel. Et on vous a promis de vous faire découvrir ce qu'il fait. Et là, Love You, Yes I Do. Une chanson qui a une histoire, Jean-Pierre.
5: Oh bah, toutes les chansons ont une histoire parce qu'il y a une inspiration plus ou moins directe, on va dire. Ça, c'est en fait, pour faire court, depuis 2 ans, j'avais fait beaucoup de disques purement rock, blues, etc. Et là, j'ai essayé de faire se rencontrer l'univers des DJ avec ma guitare. Et donc, j'ai fait des productions un peu dense. Je chante sur certaines. C'était déjà le cas avant. Les gens l'oublient souvent, mais j'ai fait plein de titres chantés déjà précédemment. Celui-là est chanté. Alors, j'ai pas des prétentions techniques de chanteur, mais ça permet de varier un peu. Et donc, voilà, c'est un titre que j'avais dédié à ma compagne quand je l'ai écrit. C'était l'année dernière, en fait. Voilà.
1: Jean-Pierre Danel, Love You. Yes, I do. C'est dans Les Artistes ont la parole. Écoutez, mais ça déchire, hein. N'est-ce pas, Charlie ?
2: Oui.

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3: Eh oui, il est là le Charlie. Hein. Jean-Pierre Jeunel.
4: Dans les bons coups et dans les bons coups aussi.
3: Il est toujours fidèle au rendez-vous. C'est dire, il y a Jean-Pierre Jeunel qui vient, je viens. Voilà. Et puis vous aussi, vous êtes ici, et ça nous fait plaisir. Merci de votre fidélité. Et c'est vrai, on peut le dire, ils sont de plus en plus nombreux à nous retrouver.
4: Dans le monde entier.
3: Dans le monde entier. Vous pouvez retrouver cette émission en vidéo sur lesartistesontlaparoletv.com, mais aussi en version réduite sur Facebook et YouTube, sur nos réseaux sociaux. Vous avez le groupe des artistes ont la parole sur lequel vous pouvez aussi vous abonner, si ce n'est déjà fait. Et puis, qu'est-ce qu'on peut rajouter d'autre, Charlie ?
4: Qu'on a des très bons invités. Entre autres, aujourd'hui, un très bel invité, guitariste.
3: Et talentueux.
4: Guitariste soliste, on va dire. On l'a classé un petit peu comme ça. Et moi, j'ai écouté un peu tout ce qu'il fait. C'est quelque chose de... Quand vous aimez la guitare, que vous puissiez en jouer ou pas en jouer, parce que des fois, vous écoutez un guitariste et vous faites, moi je veux faire la même chose, et vous voyez la difficulté de l'instrument ou de ressortir certains sons, vous dites j'arrête, vous la prenez, vous cassez le manche et vous la mettez de côté. mais sinon, déjà il y a une belle discographie de Jean-Pierre Jeunel, hein, Guitar Connection, Guitar Connection 2, Guitar Connection 3, et puis il y a certainement un 4 qui va arriver. Enfin, je sais pas, je m'avance peut-être un petit peu, mais c'est un super guitariste que malheureusement tout le monde ne connaît pas. Il est un petit peu classé, je dirais, ça n'engendre que moi, mais ça fait partie de ces musiciens qui jouent dans l'ombre d'autres artistes plus connus. Mais par contre, le coup de patte, le coup de gratte, le mégator, le truc, c'est à tomber. C'est à tomber, vous allez voir ce qu'on va entendre tout à l'heure, là, l'intro. Moi, j'aurais refait de la radio, je prenais ça comme indicatif, hein, y a pas de problème. Y a pas de problème. J'avais une question pour Jean-Pierre. Est-ce que tu as trouvé la personne qui possédait ta Stratocaster 54 avec le numéro 0585, juin-juillet 54?
5: Hélas, non. Les archives Fender sont très incomplète, surtout à cette époque-là. Mmh. Ils ont fait une cinquantaine de guitares au printemps 54 avant de lancer le modèle de la Stratocaster en octobre de cette année-là. Et on sait pas trop. Moi, j'ai acheté cette guitare à un musée showroom au Japon. Et on sait qu'avant que je l'achète et avant qu'elle soit dans ce musée, elle avait été dans une collection privée au Japon pendant 7 ans. Et avant ça, on ne sait rien. On ne sait rien. Mais là, ce qu'on sait, c'est que ces 50 premières guitares qui ont été fabriquées avant donc le lancement du modèle ont généralement été confiées à des guitaristes qui tournaient beaucoup en Californie et qui servaient un petit peu de cobayes pour à la fois tester et en même temps faire circuler l'info et montrer cette nouvelle guitare qu'elle est arrivée. Quelques-unes ont été envoyées dans des magasins qui étaient des points de vente importants pour Fender. Alors, soit elle s'est retrouvée dans les mains d'un guitariste sûrement de country à l'époque, qui circulait beaucoup en Californie, il avait quelques-uns de célèbres et très brillants, soit peut-être dans un magasin. On n'a pas le détail, hélas, de ça. Mais...
4: Donc, si jamais vous retrouvez des archives, hein, le numéro de la guitare, c'est 0585, juillet
5: ça,
4: 54.
5: Le manche est de juin et le corps de juillet, ouais. J'ai une anecdote là-dessus, si tu veux.
4: Oui.
5: Donc le manche est daté de juin 1954, c'est une des toutes premières, c'est ce qu'on appelle un modèle de pré-production, donc avant que le modèle existe, et le corps est daté du 17 juillet, c'est le jour où la guitare a été terminée. Et un jour, j'achetais cette guitare, on a négocié 2 ans et demi avec le musée, avec l'aide de Fender, qui a essayé de les convaincre qu'elle serait mieux à être jouée plutôt que dans une vitrine. Donc ça a été très long, parce que comme il y en a fatalement très peu, c'est compliqué de les acheter. Et... un soir, je suis en compagnie de Johnny Hallyday et je lui raconte ça, que je suis en train d'acheter cette guitare. Et moi, j'étais très, très enthousiaste. J'étais émerveillé. Ça faisait 25 ans que j'en cherchais une. Donc bon. Et il était très poli, ça l'intéressait, mais il était moins bouleversé que moi, on va dire. Et il me dit à un moment donné, il me dit, tu sais, moi, j'ai plus souvent craqué sur des motos que sur des guitares. Il aimait bien les guitares, mais bon. Mais je l'ai eu quand même, parce que je lui ai dit, mais tu sais, Cette guitare est datée du 17 juillet 1954, pour le jour où elle a été terminée. Elle a été commencée en juin, mais donc finie ce jour-là. Et j'ai dit, tu sais ce qui s'est passé ce jour-là? Il me dit, ben non. J'ai dit, ben à quelques milliers de kilomètres de là, ce même jour-là, le jour où Miss Daisy a été terminée de fabriquer, il y a un jeune artiste qui, pour la première fois de sa vie, est monté sur scène et qui s'est produit pour la première fois. C'était Elvis Presley. Et Johnny étant un fou fan d'Elvis, qui est resté son idole, le lien entre la date de la guitare et la carrière d'Elvis, ça l'a touché par contre.
4: Ouais. Ah ouais. Pas pour l'année. Ça se comprend, hein. Ça se comprend. Mais c'est vrai que Johnny, avec qui tu as joué, aimait les deux. Il aimait la guitare, mais c'est vrai qu'il était plus tourné vers la moto. Je comprends tout à fait en tant que biker.
5: Je ne sais pas s'il l'était plus, mais en tout cas, il avait plus souvent cherché à acquérir des motos d'exception. Les guitares, il prenait les trucs qui avaient un chouette look et tout ça, mais il se posait un peu moins de questions, on va dire.
4: Ouais, toi, tu es plus un puriste, mais tu as une collection de guitares assez phénoménale, parce que j'ai vu une face YouTube où tu présentes un certain nombre, mais il y en avait plein d'autres. Je me souviens d'une guitare qui appartenait au producteur des Rolling Stones. Une guitare noire.
5: J'ai quelques guitares un peu sympas et originales. Je sais pas combien, j'en ai une soixantaine, je pense. J'ai fait un bouquin dessus. En fait, à une époque, j'en achetais plein parce que je cherchais le couteau suisse, le modèle qui ferait tout. Et puis, quand j'ai trouvé Miss Daisy, j'ai à peu près arrêté d'en acheter. J'ai acheté une deuxième 54 pour avoir un modèle de secours, si on peut dire, qui appartenait à un chanteur de country aux États-Unis qui s'appelle Hank Williams Jr.
4: Oui.
5: Et puis après j'ai un peu arrêté parce que en fait je joue plus que sur celle-là, donc à un moment donné les autres prennent un peu la poussière, quoi.
4: À préciser que Miss Daisy, c'est le nom que tu as donné à la guitare. Nos auditeurs savaient peut-être pas que c'est une guitare.
5: Mais non, bien sûr.
4: Tu l'avais baptisé comme ça.
5: C'est ça. Il y a quelques instruments comme petit nom comme ça, ouais.
4: Et pourquoi Miss Daisy?
5: Eh ben, j'en sais rien, figure-toi. Quand j'ai eu la guitare entre les mains, ça m'est venu comme ça, comme un truc très évident, sans que j'y réfléchisse, et je me suis dit, bon, ben, si c'est tombé comme ça, là, ça m'est venu tout de suite à l'esprit. Je me suis dit que voilà, j'aimais bien le côté Miss pour une guitare, parce que c'est assez sexy, la forme d'une guitare et tout ça. Et donc, voilà, ça m'est venu comme ça. Et du coup, j'ai gardé ce nom-là. Voilà, et maintenant les collectionneurs, tout ça, la connaissent sous son petit nom.
3: Mais c'est bien de sortir des singles, Jean-Pierre, mais est-ce qu'il va y avoir une série de concerts?
5: Alors, de concerts, on est en train de réfléchir à ça, c'est un peu plus compliqué, mais on a fait donc les singles, on a fait un album l'année dernière qui regroupait les premiers singles et leurs remixes. Et là, je continue avec les singles. Bon, pour cette année, on va rester là-dessus. Après, je verrai. Ça dépend. On avait pensé à faire des choses aussi, justement, dans les clubs, puisque ces titres-là sont destinés aux clubs. Mmh. On est en train de réfléchir, mais c'est pas toujours si simple parce que, ils ont pas toujours la structure pour accueillir, justement, des instrumentistes avec tout ce que ça peut éventuellement supposer. Mais bon, on verra. J'en ai pas fait depuis un petit moment. Et avec ce répertoire-là, j'en ai pas fait encore.
3: Ça va venir. Pour les clubs. Ça va venir. On croise les doigts. Et est-ce qu'il t'arrive de sortir un peu au cinéma, Jean-Pierre?
5: Bien sûr.
3: Ouais, ça tombe bien. Ça tombe bien. Il y a des sorties ciné de la semaine tout de suite dans Les Artistes ont la parole avec Eve. Vous êtes d'accord, Charlie?
4: Tout à fait. Bonjour, Eve.
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7: Le mercredi 6 mai 2026, c'est une belle vague de sorties au ciné en France. Voici les principaux films qui débarquent ce jour-là.
8: Mortal Kombat 2, la suite du film d'action avec des combats épiques, réalisé par Simon McQuaid. Au casting, on retrouve Karl Urban, Lewis Tan et Tati Gabriel. The Criminals, aussi appelé Fuse, un thriller de braquage intense signé David Mackenzie avec Aaron Taylor-Johnson, Theo James et Sam Worthington. C'est quoi l'amour? Une comédie française de Fabien Gorgeard avec Laure Calamy et Vincent Macaigne qui parle de divorce et de nouveau départ. Ma amor, un drame de Guillaume Niclou avec Pomme Clémentieff, Benoît Maguimel et Astrid Bergès-Frisbet. Pour le plaisir, une comédie avec Alexandra Lamy, François Cluzet, et François-Xavier de Maison, mise en scène par Rim Kérissi. Au revoir tout le monde et à bientôt.
3: Eh ben oui, Charlie, on va être obligé de sortir au cinéma encore une fois.
4: Pourquoi encore? Ah bah
3: parce que y a,
4: c'est un plaisir d'aller au cinéma.
3: Il y a que des pépites. Ben oui. Voilà. Et puis aussi, on va acheter plein de disques.
4: Aussi.
3: Ouais. Aussi. Et est-ce qu'il va y avoir des pressages vinyles, Jean-Pierre, sur tes singles?
5: Il y a des pressages vinyles sur tous les singles. J'en ai là, d'ailleurs. Regarde. Ah. Le tout nouveau, la Forever Ever, je ne les ai pas encore reçus, parce qu'il y a trois versions différentes. On fait des vinyles comme ça. Mmh.
3: Il est en train de fondre, Charlie. Il est en train de fondre.
4: Voilà. Ah, j'adore
5: mais
4: ça.
5: On les fait aussi pour les collectionneurs, on les fait en version picture disc comme ça.
3: Oh là là.
5: Voilà.
3: Et Charlie, il craque. Et,
5: j'ai pas tout là, mais bon. Et puis on avait l'album comme ça. Qui regroupait les premiers singles.
3: La belle
5: bref,
3: pochette.
5: On les fait en vinyle parce qu'on a de la demande sur les vinyles. D'une façon générale, les gens reviennent un petit peu, enfin reviennent. Mmh. Certains, en tout cas, aiment bien acheter des vinyles. Maintenant, ça se faisait plus. Mmh. Ça se fait à nouveau. On fait même des cassettes aussi, parfois.
3: Oui, les cassettes reviennent aussi. Vous avez d'ailleurs une jolie platine.
4: Juste à côté de moi.
3: Une Tascam, là, qui vous attend.
4: Non, mais c'est vrai que les gens redécouvrent le vinyle. C'est pas de découvrir le vinyle, c'est de découvrir le son du vinyle.
3: Ah, bah oui.
5: Parce qu'ils
4: sont tellement habitués à du MP3 que quand ils écoutent du vinyle, ils disent, waouh! C'est quoi ce
5: Il y a ça, puis il y a l'objet, tu sais, d'avoir quelque chose d'un peu plus volumineux qui fait pas un centimètre carré de côté.
4: Exactement.
5: Avec des lutins et la pochette, tu sais qui a joué la basse, qui a joué je sais pas quoi. On sait dans quel studio ça a été fait, il y a un petit mot, il y a un petit machin. Et c'est un plaisir. Des fois, il y a les paroles des chansons, enfin tout ça. Et c'est un plaisir pour beaucoup de gens d'avoir l'objet lui-même. Quoi.
4: Bien sûr. On parlait tout à l'heure de l'indicatif. Moi, j'aurais pris ça comme indicatif.
3: Jean-Pierre Danel, tout de suite. Forever Endeavor, c'est bien ça? Ouais.

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1: Pour les animaux, on a envie, quoi. Voilà, je trouvais ça très joli, quoi. Très joli.
2: Nous aussi, on trouve ça très joli parce que dans les artistes en parole, on est entouré d'animaux. Charlie qui a son chat.
3: Bah ouais,
2: il s'appelle Lynch.
3: Lynch.
2: On fait une caresse à Lynch. Il y a Maddy qui fait une caresse à tout le monde. Voilà. Que vous pouvez voir en vidéo. Et on adore les animaux. Jean-Pierre Danel qui, comme vous pouvez le regarder, si vous avez la version vidéo sur lesartistesenparole.tv.com, il est armé d'une belle guitare. Jean-Pierre. Elle est trop belle, cette guitare. Jean-Pierre qui va nous faire un petit concert privé. On t'écoute.
1: On t'écoute. On va poser quelque chose, alors. Qu'est-ce qu'on peut faire?
3: T'as jamais fait, donc tu vois, il faut que tu le fasses avec nous.
2: Il y a un délai à tout.
1: Je débute, alors on va essayer.

0: Bon. Jean-Pierre Danel.
1: On prend un fauteuil avec une guitare acoustique, c'est pas.
0: Mais, c'est pas plus pratique. Mais, voilà. Mais ça mérite quand même des applaudissements. Ouais. Hein, bah oui. Hein. Ah oui. On a ça en magasin. Non, les artistes ont la parole. Merci Jean-Pierre. On va retrouver sans plus attendre quelqu'un qui a été votre chef à une époque, votre N plus 1.
2: Hein. Exactement, ah, exactement. Et que Pascal connaît, et que Jean-Pierre connaît.
0: C'est Dominique Dufourès pour la Secresto, pour la Secrestory, non, qu'est-ce que je raconte? C'est la Rock and Pop Rock Story. Et effectivement, et on va apprendre encore plein de choses sur un morceau. Bonjour Dominique.
2: Bonjour Dodo.
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4: 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Bonjour, c'est Dominique Dufourest. Voici Rock et Pop Stories, l'histoire de la musique chanson par chanson. C'est maintenant.
5: Police, Walking on the Moon, 1979. N'ayons pas peur des mots, Walking on the Moon est né d'une bonne grosse cuite de Sting. Nous sommes au début 79, lui et ses acolytes sont à Munich. Ce soir-là, après leur concert, Sting va retrouver un copain allemand, le compositeur d'avant-garde et grand spécialiste du Moog synthétiseur, Eberhard Schoner. Tous deux s'enfoncent dans la nuit munichoise pour une initiation de notre anglais au schnapps. Inutile de préciser qu'après de nombreux shots, il rentre à son hôtel dans un état très avancé. Péniblement, il s'écroule tout habillé sur son lit. Mais ça tourne, ça tourne. Sous ou pas, Sting reste un musicien. Et dans sa tête embrouillée, naît un riff de basse. Il ne veut pas l'oublier et dans un grand effort, il se relève et se met à arpenter la chambre en marmonnant les accords et les premiers mots qui lui viennent à l'esprit. Walking round the room, walking round the room, tourné en rond dans la chambre en version française. Le lendemain matin, malgré un très gros mal de tête, il se rappelle de ses accords. Il couche sur le papier ses idées, se rend compte que Walking round the room est un peu idiot comme texte et trouve, par le jeu des consonances, Walking on the Moon, qui s'avère plus poétique. Sting a de plus en tête les premiers pas de l'homme sur la Lune, qui ne datent que d'une dizaine d'années auparavant, avec les fameux mots de Neil Armstrong, « Un petit pas pour l'homme, un pas de géant pour l'humanité ». En prime, pour cet amateur de jazz, Giant Steps, pas de géant, est son morceau préféré du grand John Coltrane. Quant au reste du texte, Sting y fait allusion à sa première petite amie, une certaine Deborah Anderson. La première version musicale de Walking on the Moon a des arrangements rock, mais les trois musiciens la retravaillent pour aboutir à une version minimaliste sur un tempo reggae très marqué, avec Andy Summers qui répond à la basse de Sting par quelques accords tout au long de la chanson. Le clip, qui accompagne Walking on the Moon, est tourné le 23 octobre 1979 en Floride, au Kennedy Space Center. Difficile de choisir meilleur décor pour cette chanson. Elle sort en single le 4 novembre 1979 et c'est aussitôt un très gros succès en Grande-Bretagne où elle se classe numéro 1 et dans le top 5 de nombreux classements européens. Alors qu'elle ne remporte aucun succès en Amérique du Nord, que ce soit au Canada ou aux États-Unis. Walking on the Moon deviendra plus tard l'un des nombreux classiques de Police. La chanson est tellement reggae qu'en 2013, lors de la cérémonie des Grammy Awards, Sting la joue en hommage à Bob Marley, entouré par Damian et Ziggy Marley, ainsi qu'avec Bruno Mars et Rihanna. Mais ça, c'est déjà une autre histoire de rock'n'roll.

0: encore une fois, on a appris des trucs, Charlie.
1: Eh oui. À chaque fois, cette rubrique vous permet d'augmenter nos connaissances rock'n'rolliennes, dirons-nous.
0: Toutes les chroniques. Hein.
1: Toutes les chroniques.
0: Bah oui. Et puis même nos invités.
1: Exactement.
0: Ils nous apprennent des trucs et tout ça. Oui. Même Jean-Pierre Danel qui est avec nous.
1: Et qui nous a dit qu'il aimait jouer de la guitare acoustique dans son fauteuil.
0: Jean-Pierre, cette émission touche déjà à sa fin. FIN. Ah ouais, ça, on n'a pas vu le temps passer, Jean-Pierre.
2: Non.
0: Bah non, vraiment pas du tout. Quelque chose à ajouter pour la route, Jean-Pierre?
2: Eh ben, bonne continuation à vous, déjà.
0: Mm-hmm.
2: On se retrouve, je sais pas, on se retrouve l'année prochaine.
0: Oui, on va pas attendre des années, des années, des années.
2: Non, parce que là, c'est...
1: À moins qu'il y ait un spectacle, hein, on viendra t'applaudir.
2: Avec plaisir. Et puis, on se retrouve pour les prochains news.
0: Ben oui. Ouais. On se retrouve.
2: Qu'est-ce qu'il a dit, Charlie?
1: Non, j'ai dit avec plaisir.
0: Avec plaisir, il a dit.
2: Ah, le plaisir sera partagé.
1: C'est gentil.
0: Quant à nous, on se retrouve sur cette antenne la semaine prochaine, Charlie, pour de nouvelles aventures.
1: Eh oui.
0: On vous en dit pas plus, c'est la surprise.
1: Ça sera féminin la semaine prochaine.
0: Peut-être pas, on sait pas. Ouais. C'est la surprise, si on dit tout, après c'est plus une surprise.
1: Exactement.
0: Mais c'est vrai qu'on va remonter dans les années peut-être 80, qui sait. Ouais. On vous dit pas tout. En tout cas, on va remercier Jean-Pierre Danel d'avoir participé, d'avoir accepté notre invitation.
2: Ouais.
0: On vous remercie de nous avoir suivis pendant pas loin d'une heure, et puis on se retrouve la semaine prochaine pour de nouvelles aventures. On va se quitter avec un morceau que on va partir. C'est vrai qu'il fait beau, on est au mois de mai, tout ça. Mais on va quand même repartir sur les neiges du Kilimandjaro.
1: Exactement.
0: Un morceau incontournable.
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0: Oui, il paraît que c'est tout pour le moment.
1: Merci encore, Jean-Pierre.
0: Merci. Salut. Ciao. Bye.
2: Ciao. Merci à vous.
0: Et au revoir tout le monde.

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